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Bonjour à tous. Quelle mobilisation pour le cinquième acte de la colère lycéenne. L'intersyndicale étudiante et professionnelle appelle à une journée de grève pour réclamer plus de moyens dans l'éducation nationale. Un rassemblement lancé une nouvelle fois par les étudiants eux-mêmes, mais également soutenu par les syndicats de l'éducation. À Saint-Denis, par exemple, une partie du personnel du lycée Paul-Éluard bloque l'établissement. À Paris, les premiers blocages de lycée ce matin. 450 000 manifestants recensés au plus fort de la mobilisation par les syndicats. 130 000 jeudi dernier. C'est un vote très attendu par les associations et collectifs féministes. La proposition de loi intégrale contre les violences sexuelles et sexistes est soumise au vote solennel des députés cet après-midi. Des rassemblements sont aussi organisés, notamment à Paris en fin de matinée, place de la Bastille. L'Assemblée qui doit aussi se pencher sur le budget 2027. Un débat sur la dette est prévu aujourd'hui. Dans le même temps, la Banque de France confirme sa prévision pessimiste de croissance pour le troisième trimestre cette année, plus 0,1% du PIB. Une croissance plombée par les prix de l'énergie, justement 10 euros d'économie à chaque plein. La promesse du Premier ministre Sébastien Lecornu a détaillé la mesure de libération de gazole des stocks stratégiques français censés faire baisser les prix à la pompe. Chaque semaine, le gouvernement publiera un bilan du volume de carburant libéré, une mesure qui entrera en vigueur dès le 1er novembre prochain pour 3 mois. À Aubagne, un rassemblement en soutien à la communauté éducative prévu aujourd'hui. Il fait suite au tir hier dans le collège La Canale. Un élève de 14 ans a blessé le principal, une enseignante et une troisième victime avec un fusil. Il a été interpellé. Les parents ont été placés en garde à vue. On ne connaît pas encore les raisons du passage à l'acte. Et puis, c'est un rituel de la saison. La double campagne de vaccination contre la grippe saisonnière et le Covid-19 est officiellement lancée partout en France. Une piqûre de rappel pour près de 19 millions de Français. D'autant que le Covid circule déjà activement avec une hausse d'environ 70% du nombre de cas chez les adultes fin septembre. Voilà pour l'actualité. Très bonne matinée à tous.

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Une ambiance chaleureuse et festive vous attend sur la piste.

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concours de belote à Mont-Saint-Jean. Le club Génération Mouvement de Mont-Saint-Jean vous donne rendez-vous le mardi 13 octobre à la salle polyvalente de Mont-Saint-Jean, rue Mathurin-Pathier, pour leur concours de belote.

féminin, lot surprise non cumulable avec les trois premiers lots, un lot de viande à chaque équipe de ce concours de belote du club Génération Mouvement de Mont-Saint-Jean le mardi 13 octobre. Octobre rose, gagné ensemble contre le cancer du sein. L'Union sportive de Oiseau-le-Petit se mobilise pour la recherche et la sensibilisation. Rejoignez-nous pour une soirée sportive, conviviale, solidaire, au profit de la lutte contre le cancer du sein, le mardi 13 octobre, dès 18h30, au stade Deschamps-Roux à Oiseau-le-Petit. Au programme tournoi et match de gala, trois équipes s'affrontent sur demi-terrain de football à 8 pour la bonne cause. Les seniors de l'Union sportive de Oiseau-le-Petit, l'équipe féminine de Condé-sur-Sarthe et l'équipe féminine de Fier. Animation et stand avec la participation du centre social de la Haute-Sarthe. Jeux en bois et jeux autour du ballon rond pour petits et grands. Vente de rubans roses, stand d'information et de prévention. Restauration sur place pour partager un moment chaleureux et un tir contre la maladie, un but pour la vie. Événement au profit de la lutte contre le cancer. Venez soutenir les équipes et faire avancer la cause. N'hésitez pas à porter une touche de rose. Rendez-vous à tous le mardi 13 octobre à partir de 18h au stade Deschamps-Roux de Oiseau-le-Petit. Une invitation de l'Union sportive de Oiseau-le-Petit. Concours de belote à la mêlée à Saint-Rémy-du-Val. L'association Génération Mouvement de Saint-Rémy-du-Val vous informe d'un changement de date et vous invite à son concours de belote à la mêlée le mercredi 14 octobre en remplacement du concours initialement prévu le 21 octobre. Rendez-vous à la salle des fêtes de Saint-Rémy-du-Val. Début des parties à 14h. Inscription sur place dès 13h30. Un lot à chaque participant et un goûter convivial sera offert à l'issue des parties à tous les participants de ce concours de belote à la mêlée le mercredi 14 octobre à Saint-Rémy-du-Val. Venez nombreux partager un moment chaleureux et ludique. Concours de belote organisé par le club du 3e printemps le jeudi 15 octobre. Amateurs de cartes et de convivialité, venez passer un bel après-midi placé sous le signe à bonne humeur le jeudi 15 octobre à la salle Maison du Temps Libre, rue de la Plaine à Bazoches-sur-Ouenne. Début du concours à 14h, ouverture des portes dès 13h, participation de 8€ par joueur, goûter offert à l'ensemble des participants et un lot pour chaque joueur. Venez tenter votre chance et partager un moment chaleureux à Bazoches-sur-Ouenne à ce concours de belote le jeudi 15 octobre. Renseignements et inscriptions au 06 33 84 14 39. Le jeudi 15 octobre à Neufchâtel-en-Saunois, le club Génération Mouvement de Neufchâtel-en-Saunois vous invite à son thé dansant, un après-midi convivial pour danser, se retrouver et partager de bons moments à la salle polyvalente de Neufchâtel-en-Saunois de 14h à 19h. Thé dansant animé par Bruno Leblanc. Entrée 8€ avec une viennoiserie, le verre de l'amitié, ouvert à tous, seul, en couple ou entre amis. Venez nombreux partager un moment chaleureux dans une ambiance festive et conviviale à Neufchâtel-en-Saunois le jeudi 15 octobre. Plus d'informations au 06 47 84 90 83. Jeudi 15 octobre à Nogent-le-Bernard, thé dansant organisé par le club Génération Mouvement de Nogent-le-Bernard à 14h à la salle du Petit Nogent, rue de Villeneuve. La salle est climatisée. Les réservations sont possibles 3 jours à l'avance, maximum 12 personnes par table. Contactez Monsieur Badet au 06 23 86 37 15, au 02 43 29 39 55. L'entrée est fixée à 9€. Un goûter gaufre ou salade de fruits ou glace à la mangue vous sera offert. Rendez-vous à tous à Nogent-le-Bernard pour ce thé dansant du jeudi 15 octobre animé par Nicolas Devoir. Vendredi 16 octobre, concours de belote par équipe avec annonce organisé par le club Génération Mouvement d'Assel-Bouane à 14h à la salle Henri Bizot d'Assel-Bouane. L'ouverture des portes se fera dès 13h30. L'engagement est fixé à 8€ par joueur. Un lot de viande récompensera chaque participant à ce concours de belote par équipe avec annonce organisé par le club Génération Mouvement d'Assel-Bouane vendredi 16 octobre.

17 octobre. Réservation au 06 81 57 22 61. Le samedi 17 octobre à Beaumont-sur-Sarthe, l'auto organisé par l'association Animation Belmontaise, l'auto avec Consolante à la salle Loisirs et Culture animée par Ludo. L'ouverture des portes se fera à 18h, début des jeux à 20h. De nombreux lots à gagner, dont des cartes cadeaux d'une valeur de 30 euros, 60 euros, 80 euros, une carte cadeau d'une valeur de 100 euros, 150 euros, 200 euros et 800 euros pour le super lot. Caddie garni, lot apéritif, panier garni, partie spéciale Loto Plus pour des cartes cadeaux d'une valeur de 80, 100 et 200 euros. Deux parties enfants pour des cartes cadeaux d'une valeur de 30 euros. Deux parties spéciales pour des cartes cadeaux d'une valeur de 100 euros. Ce loto du samedi 17 octobre à Beaumont-sur-Sarthe se déroulera avec Consolante. Les réservations sont conseillées au 06 27 49 62 48. Première édition du concours de puzzle à Sougé-le-Gannon. L'association Alpes-Mancelles dans l'Europe, comité de jumelage, organise la première édition de son concours de puzzle le dimanche 18 octobre à partir de 13h à la salle polyvalente de Sougé-le-Gannon. Deux épreuves sont proposées, binôme enfant, puzzle de 300 pièces, binôme adulte, enfant et adulte, puzzle de 500 pièces. Les places étant limitées, les inscriptions sont ouvertes dès à présent via la plateforme Yapla, accessible en scannant le QR code sur l'affiche de l'événement. Exceptionnellement, une inscription pourra se faire par téléphone uniquement le soir entre 18h30 et 20h30 au 07 82 07 44 06. Seul un paiement immédiat pourra valider l'inscription. Un soft sera offert par équipe pour toute inscription effectuée avant le 30 septembre. De nombreux lots sont à gagner et chaque équipe repartira également avec le puzzle réalisé lors de l'épreuve. Les organisateurs invitent petits et grands amateurs de puzzle comme simples curieux à venir relever le défi le dimanche 18 octobre à la salle polyvalente de Sougé-le-Gannon et partager un agréable moment en famille ou entre amis. Une organisation de l'association Alpes-Mancelles dans l'Europe, le comité de jumelage. Le dimanche 18 octobre à Cherizay, le club Génération Mouvement de Cherizay vous invite nombreux à participer à son loto qui se déroulera à partir de 14h à la salle polyvalente 1 bis de l'ancienne école, ouvert à tous, ouverture des portes à 13h. Ce loto sera animé par Ludo. Nombreux bons d'achat, dont 3 bons d'achat d'une valeur de 40 euros, 3 bons d'achat d'une valeur de 80 euros, un bon d'achat d'une valeur de 100 euros, 150 euros et 300 euros pour le super lot, panier garni et nombreux autres lots. 3 parties spéciales Loto Plus pour des bons d'achat d'une valeur de 50, 100 et 150 euros. Une petite restauration est prévue sur place. Un carton sera offert à chaque joueur. Possibilité de réserver au 06 74 38 96 61 pour participer à ce loto du dimanche 18 octobre à Cherizay. Les places réservées seront bloquées jusqu'à 13h30. Ensuite, elles seront redistribuées. Octobre rose à Fresnay-sur-Sarthe le dimanche 18 octobre de 14h à 18h. À cette occasion, l'association Le Repère organise une marche solidaire au départ à 15h d'escale, marche de 3 à 4 km pour une participation de 3 euros, parcours libre à votre rythme, chasse au trésor pour les enfants, parcours non accessible aux PMR et aux poussettes. L'intégralité des fonds seront reversés à la Fondation ARC pour la recherche sur le cancer. Marche solidaire dans le cadre d'Octobre Rose, organisée par Le Repère le dimanche 18 octobre à Fresnay-sur-Sarthe. Le Club de l'Amitié de Saint-Pierre-sur-Orthe vous invite nombreux à son après-midi musical et convivial sous le signe de la danse et de la bonne humeur le dimanche 18 octobre à partir de 14h à la salle des fêtes de Saint-Pierre-sur-Orthe. L'ambiance sera assurée par l'orchestre Nicolas Devoir. L'entrée est fixée à 8 euros, inclut un pain au chocolat et le verre de l'amitié. Venez nombreux partager ce moment de danse à Saint-Pierre-sur-Orthe le dimanche 18 octobre. Le lundi

Les randonneurs frénois vous proposent une sortie pédestre sur Saint-Christophe-du-Jambay par la Monnerie sur un circuit de 6 ou 9 km. Départ place du Bourg à Saint-Christophe-du-Jambay ou à 13h, place Carnot de Fresnay-sur-Sarthe pour un départ voiture groupée. Concours de belote organisé par le club Génération Mouvement de Vivoin le mardi 20 octobre à 14h à la salle 8 rue de Mercey à Vivoin. Début des inscriptions à partir de 13h30. Concours de belote par équipe avec annonce. Participation de 8€ par joueur. Un lot récompensera chaque participant à ce concours de belote à Vivoin le mardi 20 octobre. Venez passer un moment convivial. Le jeudi 22 octobre à Saint-Georges-le-Gautier. Le club Génération Mouvement de Saint-Georges-le-Gautier organise son bal de 14h à 19h à la salle polyvalente de Saint-Georges-le-Gautier. L'entrée est fixée à 6€ plus 2€ pour une viennoiserie et le verre de l'amitié. Ce rendez-vous dansant à Saint-Georges-le-Gautier le jeudi 22 octobre est ouvert à tous. Venez nombreux.

Le dimanche 25 octobre, le club Génération Mouvement de Marolles-les-Braux organise son loto à 14h à la salle Mélusine de Bonnétable. L'ouverture des portes se fera à 12h. Ce loto sera animé par Ludo. De nombreuses cartes cadeaux à gagner d'une valeur de 50€ à 800€ pour le super lot. 4 cartes cadeaux d'une valeur de 100€, une de 200€ et une de 300€. 4 parties spéciales Loto Plus avec à gagner un sac garni, des cartes cadeaux d'une valeur de 80, 100 et 200€. Loto Horoscope avec à gagner un sac garni et 2 cartes cadeaux d'une valeur de 100€. Une tombola, 2 parties spéciales enfants. Un carton sera offert à chaque joueur de ce loto du dimanche 25 octobre, organisé par le club Génération Mouvement de Marolles-les-Braux à Bonnétable. Réservation possible au 06 27 49 62 48. Le club Génération Mouvement de Bonnétable vous informe que les balles à Marolles-les-Braux seront suspendues jusqu'en mars à cause de travaux à la salle, mais espère vous retrouver tous au printemps. Le dimanche 25 octobre, l'association Accordéon Musette vous invite à leur thé dansant qui se déroulera de 14h à 19h à la salle Maison du Temps Libre de Bazoches-sur-Ouenne, animée par l'orchestre Marcel Pelletier. Plus d'informations au 06 72 14 73 79. Le dimanche 25 octobre à Saint-Pierre-Denis, le club d'amitié de Saint-Pierre-Denis vous invite à son thé dansant qui se déroulera de 14h à 19h à la salle Casati, 10 allée des Loriots à Saint-Pierre-Denis. L'orchestre de Jean-Michel Olivier animera ce rendez-vous dansant du dimanche 25 octobre à Saint-Pierre-Denis. Renseignements au 06 51 87 51 44 ou au 06 22 86 75 93. Venez nombreux. Le lundi 26 octobre à Arsenay, thé dansant organisé par le club Génération Mouvement, le club d'amitié d'Arsenay, de 14h à 19h à la salle Henri Gardien, rue des Sorbiers à Arsenay. L'entrée est fixée à 8€. 2 entrées à gagner à la pause et petits gâteaux offerts. Possibilité de réserver vos places par SMS au 07 67 77 50 04 ou par téléphone au 06 24 66 60 23 pour participer à ce thé dansant du lundi 26 octobre avec l'orchestre de Patrick Caron. Le samedi 31 octobre à Beaumont-sur-Sarthe, le comité des fêtes de Doucel vous invite à tenter votre chance à son loto à la salle Loisir et Culture de Beaumont-sur-Sarthe. Début des jeux à 20h, ouverture des portes à 18h. Ce loto sera animé par Ludo Animation. Loto doté de 4 000€ de lot, dont de nombreux bons d'achat. Un bon d'achat d'une valeur de 200€, un bon d'achat d'une valeur de 300€, 400€ et un bon d'achat d'une valeur de 800€ pour le super lot. Ce loto se déroulera avec consolante à chaque partie. Tombola pour des paniers garnis à gagner. Les réservations sont possibles. Pour participer à ce loto du comité des fêtes de Doucel le samedi 31 octobre à Beaumont-sur-Sarthe au 07 80 28 80 93. Le dimanche 1er novembre, l'association Accordéon Musette vous invite à leur thé dansant qui se déroulera de 14h à 19h à la salle Maison du Temps Libre de Bazoches-sur-Ouenne, animée par l'orchestre Marcel Pelletier. Plus d'informations au 06 72 14 73 79. Thé dansant organisé par Génération Mouvement Pays de Bonnétable. Venez passer un après-midi convivial et chaleureux sous le signe de la danse et de la bonne humeur le lundi 2 novembre de 14h à 19h à la salle Mélusine de Bonnétable. L'animation musicale sera assurée par Royal Musette. Que vous soyez passionné de danse ou simplement en quête d'un bon moment musical, nous vous attendons nombreuses et nombreux à ce rendez-vous dansant à Bonnétable le lundi 2 novembre.
L'auto des randonneurs frénois le vendredi 6 novembre à la salle Henri Bizot d'Assel-Boine. Début du loto à 20h, ouverture des portes dès 18h. Ambiance conviviale et nombreux lots à gagner pour une soirée conviviale animée par Annick Dutertre. Des bons d'achat et cartes cadeaux d'une valeur de 25 à 600 euros en super lot. Panier garni, lot apéritif et la fameuse poubelle garnie. Partie spéciale Loto Plus pour 3 tirages à 150 euros. Partie spéciale Loto Cocorico pour un tirage à 100 euros et à 200 euros. Champo Loto. Ce loto du vendredi 6 novembre à Assel-Boine se déroulera avec Consolante. On vous attend nombreux. Une petite restauration sera proposée sur place. Loto du club Génération Mouvement des Portes du Maine Normand. Venez tenter votre chance et passer un agréable après-midi en famille ou entre amis. Le loto est ouvert à tous le dimanche 8 novembre à la salle des fêtes de Champfleur. Ouverture des portes à 12h30, début du loto à 14h. Ce loto sera animé par Annick Dutertre. De nombreux lots à gagner, dont des bons d'achat d'une valeur de 20 jusqu'à 300 euros pour le super lot. Trois parties spéciales Loto Plus avec des bons d'achat d'une valeur de 100, 150 et 200 euros. Pensez à réserver vos places dès maintenant pour participer à ce loto du club Génération Mouvement des Portes du Maine Normand. Le dimanche 8 novembre au 06 89 01 41 73 ou au 06 22 66 75 32. Venez nombreux tenter votre chance. Le dimanche 15 novembre à Soulignies-sous-Ballon, le club Génération Mouvement de Soulignies-sous-Ballon organise son premier repas dansant à 12h à la salle des fêtes de Soulignies-sous-Ballon sur réservation. L'entrée avec repas sera fixée à 25 euros par personne avec une viennoiserie. Possibilité de venir seulement en après-midi à partir de 14h pour le thé dansant qui sera animé par l'orchestre de Nicolas Devoir. Participation de 10 euros. Uniquement sur réservation avec viennoiserie offerte. On vous attend nombreux à Soulignies-sous-Ballon le dimanche 15 novembre pour le repas dansant ou pour le thé dansant. Pour plus d'informations, appelez le 02 43 27 32 37 ou le 06 42 10 97.

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1: Bonjour à tous et bienvenue à votre quotidienne sur l'antenne de Radio Alpes-Mancelles en cette journée du mardi 13 octobre qui commence sous la grisaille. Que va-t-il se passer? Ensuite, on fait un point météo complet juste après le flash info.
2: Bonjour à tous. Une mobilisation dans le calme, dans l'ordre et le respect à la fois des personnes et des biens. L'appel d'Emmanuel Macron à l'occasion du cinquième acte de protestation lycéenne. Le président craint de nouveaux débordements, comme on a pu le voir ces dernières semaines. Des blocages d'établissements recensés dès ce matin à Paris, notamment la faculté Assas. Dans la capitale, deux manifestations sont prévues par l'Union étudiante d'un côté et par Solidaires de l'autre. Les deux convergeront vers Matignon et ses environs. Un appel à la grève est lancé par l'intersyndicale étudiante, des professions de la mais aussi au-delà. Sudrail à la SNCF, par exemple, appelle à rejoindre le mouvement. Le budget à l'Assemblée. À partir d'aujourd'hui, les députés vont se pencher sur le projet de loi de finances, notamment la partie recettes qui a été rejetée en commission. L'hémicycle devra donc repartir de la copie du gouvernement, d'autant qu'il y a urgence. Le Fonds monétaire international prévoit une croissance de 0,4% cette année en France contre 1,1% dans la zone euro. L'enquête se poursuit au bagne. On ne connaît toujours pas les motivations précises de l'élève de 14 ans qui a tiré au fusil dans le collège Joseph Lacanale hier, faisant 3 blessés dont le principal. L'adolescent et ses parents ont été placés en garde à vue. Le pape Léon XIV se fait opérer aujourd'hui à Rome. Le souverain pontife doit se faire retirer un nodule pulmonaire. Les médecins prévoient une convalescence d'environ une semaine. Son voyage en Amérique latine le 6 novembre prochain est maintenu. Sommes-nous tous égaux face aux impôts? Non, selon l'ONG Oxfam qui attaque l'État en justice pour manquement à prélever l'impôt de façon juste et égalitaire. Selon l'organisme, notre système fiscal est inégalitaire car de grandes fortunes tirent profit de beaucoup de failles. Sans réponse satisfaisante à son recours gracieux d'ici 2 mois, l'ONG prévoit un recours en plein contentieux devant le tribunal administratif. Et puis, vers une baisse des émissions de gaz à effet de serre cette année, selon les prévisions du site EPAS chargé de les mesurer, les émissions vont diminuer de près de 3%. Les secteurs des transports ou du bâtiment auront contribué à cette baisse. Voilà pour l'actu, très bonne matinée à tous.

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1: Une agréable journée à tous à l'écoute de Radio Alpes-Mancelles en cette journée du mardi 13 octobre. Nous sommes le 286e jour de l'année. Le soleil s'est levé à 8h07, se couchera à 19h05 et nous perdons chaque jour 3 minutes d'ensoleillement. Le retour de la douceur, et vous l'avez constaté ce matin, 15 degrés pour les températures minimales au lever du jour. Hausse des températures à partir de ce mardi pour quelques jours. Si la matinée sera maussade et grise, l'ambiance sera différente ensuite. Plus de 20 degrés attendus cet après-midi. On peut espérer les 22 à 23 degrés, avec l'apparition du soleil, mais toujours quelques averses possibles. Un temps généralement ensoleillé, quelques petits nuages. Pour la journée de mardi, mais il fera plus frais au petit matin, 8 degrés au lever du jour pour les températures minimales, 22 pour les températures maximales, et une belle journée donc à profiter. La journée de jeudi, température de 9 au lever du jour, 24 degrés pour les maximales et un beau soleil pour cette journée de jeudi avant l'arrivée d'une nouvelle perturbation envisagée pour la journée de vendredi. On fête aujourd'hui les Géraux, si vous en connaissez. Fidèles à l'étymologie de leur prénom, les Géraux possèdent un esprit de leader naturel. Ce sont des personnes persévérantes, courageuses, pragmatiques. Lorsqu'ils se fixent un objectif, ils mettent tout en œuvre pour l'atteindre sans se laisser facilement décourager par les obstacles. En société, Géraux est souvent perçu comme quelqu'un de stable et de rassurant. Il n'aime pas agir sur un coup de tête, il observe, analyse la situation et prend des décisions réfléchies. Son sang-froid, en fait, un excellent médiateur en cas de conflit. La loyauté et l'honnêteté sont au cœur de ses valeurs. Très attaché à la parole donnée, Géraux est un ami sur qui l'on peut compter les yeux fermés. En contrepartie, il attend la même sincérité de la part de son entourage et tolère très mal le mensonge ou l'hypocrisie. Derrière une façade parfois pudique ou distante au premier abord, Géraux cache une grande sensibilité et un cœur généreux. Il protège farouchement ceux qu'il aime et se montre très attentionné envers ses proches. On va commencer cette quotidienne en musique avec Jean-Pierre Ferland pour ce titre Les beaux grands bleus d'automne, et on se retrouve juste après pour la revue de presse.

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1: La cyberattaque a vidé des rayons entiers dans les supermarchés. Plusieurs centaines de supermarchés ont été touchés par une cyberattaque visant leur installation frigorifique. En Sarthe, plusieurs enseignes en ont été victimes et ont dû vider leur rayonnage. Plusieurs supermarchés ont été contraints de vider leurs armoires frigorifiques hier. La faute à une cyberattaque survenue dans la nuit de dimanche à lundi, dont ont été victimes plusieurs enseignes de la grande distribution. Au moins 300 points de vente Intermarché Netto, moins d'une centaine du réseau de coopératives plusieurs magasins du groupe Leclerc et une trentaine de monoprix sont concernés par cette attaque d'ampleur nationale d'après BFM TV, relayée par l'agence France Presse. Les pirates auraient réussi à déclencher à distance des givrages forcés des réfrigérateurs congélateurs et autres chambres froides de nombreux magasins. En Sarthe, plusieurs enseignes ont été touchées. C'est le cas du Super U de Saint-Émile-Sillé près de Sillé-Guillaume. Certains de nos rayons ont dû être temporairement vidés par précaution, indique le magasin sur sa page Facebook. Au moins une partie des rayons surgelés des magasins U-Express situés avenue de Gaulle et place de la République ont également dû être vidés. Dans ce dernier, le rayon est interdit d'accès et fermé avec des rubalises. Viande, poisson, plats cuisinés surgelés, crème glacée n'étaient plus disponibles à la vente. Une mauvaise surprise pour certains clients. Le Carrefour Market La Pointe a lui aussi été victime de la cyberattaque. L'enseigne a même dû fermer ses portes hier et devrait rouvrir ce matin. D'après nos informations des experts, des huissiers de justice se sont rendus dans plusieurs magasins concernés pour estimer les pertes causées par la cyberattaque sans que les enseignes nous précisent l'ampleur des dégâts occasionnés. Toutefois, la grande majorité des magasins n'ont pas été affectés par ce piratage informatique, car ce sont des systèmes de régulation frigorifique du fabricant danois Danfoss qui ont été ciblés, selon l'AFP. La plupart des installations frigorifiques piratées sont anciennes et pas mises à jour, une version confirmée par l'Intermarché Beauregard au Mans. Face à ce piratage informatique de grande ampleur, les supermarchés visés se retrouvent contraints de jeter l'ensemble des produits touchés pour respecter la chaîne du froid, souligne le groupe Intermarché à l'AFP, déplorant un gaspillage alimentaire. L'un des points durs aura trait aux assurances qui ne couvrent pas ce type d'incident en magasin, estime l'enseigne. Dominique Slecher, PDG de Coopérative U, a également réagi sur le réseau X. S'attaquer à des équipements essentiels à la conservation des produits frais, à l'approvisionnement alimentaire des Français est d'une extrême gravité et est inédit. Nos équipes sont pleinement mobilisées en lien avec les frigoristes pour établir la situation au plus vite. L'affaire est prise au sérieux par les autorités françaises et européennes. Le Premier ministre Sébastien Lecornu a immédiatement demandé à l'Agence nationale de la sécurité des systèmes d'information de se saisir du sujet et suit le dossier personnellement. Nous pouvons être fiers du travail accompli collectivement. Dominique Leménaire est revenu hier sur les grandes lignes qui ont marqué son action depuis son élection comme président du conseil départemental en 2015. La session du conseil départemental d'hier n'était vraiment pas une session comme les autres. Elle a pris un aspect extraordinaire, a même lancé le chef de file des élus de gauche progressistes et écologistes. Christophe Couny, le dernier rendez-vous de Dominique Leménaire en tant que président de la collectivité. Elle a d'abord été consacrée en matinée au bilan de son action depuis 11 ans, à commencer par les chantiers menés dans les collèges, les routes ou encore la préservation de l'environnement. Il rappelle également les actions menées pour l'environnement avec 20 espaces naturels sensibles labellisés ces dernières années. Dans chacun de mes déplacements ces dernières années dans chaque commune, j'ai toujours entendu nombre d'échos de satisfaits de l'action départementale. Comme le disait un célèbre assureur Manceau, zéro blabla mais du concret et des actes. Nous pouvons être fiers du travail accompli collectivement et des nombreux chantiers de grande envergure menés ensemble. Se félicite celui qui va passer le relais ce mardi. Sous sa présidence, le département a continué à soutenir la culture, le tourisme, le sport, le patrimoine et bien sûr l'abbaye royale de l'Épau, devenue un véritable pôle d'action culturelle ouvert au grand public. Les conseillers départementaux debout ont salué leur président par des applaudissements. Pour l'opposition, les félicitations républicaines de Gilles Leproust ont été pimentées de petites piques lancées par Christophe Counil qui lui reproche une verticalité du pouvoir, voire une sorte de mépris envers les élus de l'opposition et qui regrette que Dominique que le MENER ait opposé l'agglomération et les territoires ruraux. C'est une erreur de fond, estime-t-il. Des exigences adressées à Frédéric Beauchef après la session d'hier consacrée aux ajustements budgétaires. Les 42 conseillers départementaux de la Sarthe vont se retrouver ce matin, salle Michel Dallière, à l'abbaye royale de l'Épau. Cette fois, il s'agira d'élire le nouveau président de la collectivité. La majorité départementale a fait son choix. L'unanimité soutient la candidature de Frédéric Beauchef, deuxième vice-président en charge des routes. À 54 ans, il va donc succéder à Dominique Méner pour les 18 mois de mandat restant. C'est lui aussi qui mènera la campagne pour les prochaines élections départementales en 2028. Frédéric Beauchef va devoir quitter son poste de vice-président de commission infrastructure routière, mobilité, réseau électrique. Marie-Pierre Brosset, actuellement vice-présidente, est désignée pour lui succéder à la tête de cette commission. Dominique Leménaire devrait devenir vice-président de cette commission qu'il avait un temps présidé. L'opposition a l'intention de présenter un candidat de son côté. Je serai le candidat de notre groupe, a annoncé Christophe Couny le lundi à l'adresse de Frédéric Beauchef. Il a formulé trois exigences. La Sarthe a besoin d'un président à temps plein, une nouvelle forme d'exercice du pouvoir avec plus d'écoute et de respect, moins de verticalité, une position très claire par rapport au danger de l'extrême droite en Sarthe. Sans répondre sur le fond, en attendant d'être élu aujourd'hui, Frédéric Beauchef, surpris par le terme exigence, a simplement fait remarquer, imaginez si la majorité formulait des exigences à la minorité. Sécurité, journée de sensibilisation aux risques majeurs, diverses actions aujourd'hui. Depuis 2022, une journée nationale de la résilience est organisée à l'initiative du gouvernement portée par les ministères de l'Intérieur et de la Transition écologique. Préparée chaque année autour du 13 octobre, elle a pour objectif de mieux faire connaître les risques majeurs naturels et technologiques présents près de chez soi, savoir comment l'on est alerté, adopter les comportements qui sauvent avant, pendant et après une catastrophe. En Sarthe, cela va se traduire de plusieurs façons aujourd'hui. La plus marquante se déroulera à Pressigné dans le sud de la Sarthe. Un exercice de sécurité civile sera en effet organisé par les services de l'État aux abords du site de l'entreprise Alcetex classé Céveso. Au Mans, place des Jacobins, un village de sensibilisation au risque de feux de forêt et d'espace naturel sera par ailleurs ouvert de 9h à 16h. La préfecture de la Sarthe, le service départemental d'incendie et de secours 72, la direction des services départementaux, l'éducation nationale, la direction départementale des territoires, le Mans Métropole et la Maïf participeront à cette action. Seront notamment présentés les différents bulletins de vigilance, le dispositif FR Alerte, les modalités de constitution d'un kit d'urgence et le dispositif des sentinelles de la forêt. Un engin de lutte contre les feux d'espace naturel sera également présenté par les sapeurs-pompiers de la Sarthe. 5 centres de secours du service départemental d'incendie et de secours de la Sarthe, Montval-sur-Loire, Sablé-sur-Sarthe, La Flèche, La Ferté-Bernard et Mamers accueilleront des élèves d'établissements scolaires dans le cadre d'actions de sensibilisation à la résilience ce mardi 13 octobre. Incendie de la charcuterie Ruelle, le patron conteste en être l'auteur. En mars 2023, la charcuterie Ruelle située à Bonnétable était détruite par le feu. Le dirigeant comparaissait hier devant la justice. Le verdict est attendu début novembre. Plus de 3 ans se sont écoulés depuis qu'un incendie a frappé le site de production de la charcuterie Ruelle à Bonnétable. Ce jeudi 9 mars 2023, 3600 m2 de bâtiment avaient été ravagés par les flammes nécessitant l'intervention de plus de 80 pompiers. Suspecté d'avoir provoqué l'incendie, escroqué son assurance MMA, Bruno Ruelle, dirigeant de cette entreprise créée en 1999, a répondu aux interrogations du tribunal correctionnel après le renvoi de l'affaire en juillet 2025. « Je n'ai rien vu », assure le patron de 58 ans, devant la présidence, les bras croisés à la barre. Bruno Ruelle a contesté en bloc être l'auteur de ce sinistre qui, selon les experts, s'est déclenché quelques minutes avant son départ de l'entreprise à 18h44 et 50 secondes. Les caméras de vidéosurveillance font état des premières flamme visible à 18h41. Je n'ai rien senti, ajoute celui dont le comportement le jour des faits a fait l'objet de nombreuses questions, à commencer par le déplacement de palettes et de cartons à l'endroit précis du départ du feu ou son passage rapide dans une chambre froide avant de s'en aller. Je suis allé voir les travaux de peinture, se justifie-t-il. Pourquoi avoir demandé à vos salariés de partir plus tôt ce soir-là, reprend la présidente. Il m'avait donné un coup de main pour décharger le camion la veille, explique le Sartois, assurant que les employés récupéraient toujours leurs heures. Nombreux dans la salle d'audience, les salariés ont pu entendre les réponses de leur ancien patron sur la situation financière de l'entreprise fermée depuis sa liquidation judiciaire à l'été 2025, quelques mois avant l'incendie, alors que Bruno Rouel avait injecté une partie de son propre argent dans les caisses. Des paiements par chèque ont été effectués pour le versement des salaires. Ils ont toujours été payés entre le 1er, le 7 ou le 8 du mois, indique le prévenu, reconnaissant jouer avec la trésorerie en attendant les beaux jours pour écouler les stocks des congélateurs pleins à craquer. Pour lui, sa société à l'activité saisonnière n'allait pas si mal que ça. Alors, voir son bébé depuis 25 ans flambé, ça fait vraiment tout drôle. Dans ce dossier complexe où le montant des destructions s'élève à près de 13 millions d'euros, le procureur de la République a réaffirmé les conclusions des deux experts qui ont observé des éléments objectifs. Cet incendie est volontaire. Selon les rapports, les analyses écartent les hypothèses évoquées par le prévenu selon lesquelles le feu aurait pu partir d'une prise ou de douchette côte-barre. Ça ne peut pas sortir du chapeau comme ça. Tous les témoignages de proches démontrent que la société était en grande souffrance, complète le représentant du ministère public. Le parquet a requis 3 ans de prison avec sursis probatoire pendant 3 ans et l'obligation de réparation. De son côté, l'avocat de la défense a mis en exergue des rapports d'expertise incertains et imprécis. L'arme du crime, quelle était-elle? Vous ne connaissez pas la cause de l'incendie, soulève-t-il après avoir mis en avant l'enfance de la beur de son client. Après plus de 2 heures d'audience, le tribunal a annoncé que son délibéré serait rendu le 9 novembre prochain. Vivoin, une soirée business réunit les entreprises de la Haute-Sarthe. Le club d'entreprises de la Haute-Sarthe organise vendredi 23 octobre une soirée inédite au prieuré de Vivoin à partir de 18h30. Créé en 2009 à l'initiative du pays de la Haute-Sarthe, le club couvre aujourd'hui le territoire des communautés de communes Haute-Sarthe, Alpes-Mancelles et Champagne Comminoise, Pays de Sillé, soit 62 communes avec une quarantaine d'entreprises membres. C'est un réseau qui rassemble dirigeants, artisans, commerçants, indépendants et acteurs économiques du territoire et il est un réel moteur du dynamisme local dont les objectifs sont notamment de développer le réseau des entreprises, partager les expériences entre dirigeants et servir d'interlocuteur auprès des acteurs économiques et institutionnels. Le club entreprise de la Haute-Sarthe organise régulièrement des soirées thématiques, des visites d'entreprises, des tables rondes, des rencontres conviviales ou bien des événements de networking et participe à la mise en valeur d'un territoire qui conjugue qualité de vie, esprit d'entreprise et proximité entre les acteurs. Cette soirée inédite Haute-Sarthe Business Night débutera à 18h30 et se prolongera jusqu'à 23h30. Le programme mêlera networking, échanges professionnels, cocktails dînatoires, DJ et saxophoniste live dans une ambiance volontairement élégante, détendue dans un lieu emblématique du territoire. Le tarif est fixé à 30 euros par personne, cocktails dînatoires et animations compris. Les places étant limitées, les inscriptions sont ouvertes dès maintenant. Le prieuré de Vivoin, place des Tilleuls à Vivoin, renseignements et contacts au 07 49 56 72 72 ou contact@chs.fr. Piacé, journée de l'architecture, un beau programme. Lors de ces journées nationales de l'architecture ce week-end, le public pourra découvrir l'artiste Stéphane Vigny ainsi que le parcours d'art, d'architecture et de design de Piacé le Radieux. Ces journées sont un événement organisé par le ministère de la Culture pour sensibiliser le grand public à l'architecture et à son impact sur notre cadre de vie. Samedi, à partir de 18h, Stéphane Vigny ouvrira les portes de son atelier à ciel ouvert à la chapelle Saint-Léger. Il parlera de sa pratique artistique autour de ses deux œuvres monumentales que sont le Big Strump. Créé en 2023, il s'agit d'une souche de séquoia de 7 mètres de diamètre en rusticage et de Big Star, un séchoir à maïs en forme d'étoile tout juste installé sur le parcours d'art du village. À 18h30, inauguration de Big Star, suivi du verre de l'amitié avant le début de la soirée. Live Dada 303 à partir de 19h30. Au programme maïs et travers de porc grillé, puis un live brut avec setup minimaliste où Dada 303 saisit l'accident, dompte le hasard et transforme l'inattendu en matière sonore. Ligne acide et incisive, texture hybride. Chaque séquence s'écrit dans l'instant. Risque du chaos pour une expérience immersive, sans filet et résolument vivante. Tarif 10 euros pour les adhérents et 12 euros pour les non-adhérents, uniquement sur réservation. Le dimanche 18 octobre à partir de 15h, visite commentée de l'exposition Bézard Le Corbusier. Corbusier et de l'extension de l'espace Bézard Le Corbusier, présentation des micros, architecture du parcours d'art contemporain, d'architecture et de design, ainsi que des œuvres d'artistes contemporains. Tarif 8 euros, gratuit pour les adhérents, également sur réservation le samedi et le dimanche de 14h30 à 18h. Ouverture de l'espace Bézard Le Corbusier dédié au projet d'aménagement des campagnes imaginé par les deux hommes dans les années 30 avec la ferme radieuse et le village coopératif. L'espace présente également l'œuvre artistique de Norbert Bézard avec des céramiques, des dessins et des peintures. L'entrée est libre. Ciel Guillaume, musique et peinture, samedi et Caroline Maegoupi, les Xavier Kosmalski. Le Lyons Club Ciel Pemancel propose ce samedi un concert mêlant musique et peinture dont les bénéfices seront reversés à la Ligue contre le cancer. Caroline Maegoupi, le pianiste et professeur conservatoire du Mans, jouera des œuvres de Haydn, Mendelssohn, Schumann, Fauré, Ravel, etc. Plus d'un siècle de musique. À ses côtés, les jeunes violoncellistes Lise et Fleur Bossard joueront le cygne de Camille Saint-Saëns et un nocturne de Tchaïkovski. Vivement intéressée par la musique de chambre, l'accompagnement et la pédagogie, la pianiste participe régulièrement à la saison musicale de l'ensemble de Sénoman. Elle s'est produite à deux reprises à la Folle Journée de Nantes et notamment soliste avec orchestre. Le peintre Xavier Kosmalski, artiste originaire de l'Aveyron, installé dans la Sarthe depuis de nombreuses années, est une figure incontournable du pays de Sillé, reconnue dans toute la France et une internationale. Il sera également au rendez-vous. Il peindra un tableau pendant toute la durée du concert et offrira l'œuvre dans le cadre de la tombola organisée par le Lyons Club au profit de la Ligue contre le cancer, samedi à 20h à la salle Léon Bénardeau de Ciel-Guillaume, tarif 12 euros. Réservation possible au 06 85 14 47 71.

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1: Les béliers au travail, c'est une journée qui s'annonce bien calme. Profitez-en pour faire un peu de rangement dans vos papiers. En amour, vous offrirez à votre partenaire une vie conjugale joyeuse. Il sera prêt à vous suivre jusqu'au bout du monde. Santé, vous avez les chevilles fragiles. Les taureaux au travail, c'est une bonne journée pour présenter vos projets s'ils portent la marque de votre personnalité. En amour, quelques nuages assombriront votre vie amoureuse. Cela ira mieux demain. Rassurez-vous, rien de grave. Côté santé, vous débordez de tonus. Les gémeaux au travail, évitez de faire cavalier seul, vos supérieurs vous le reprocheront très rapidement. Côté amour, afin d'éviter les conflits, essayez de vous mettre à la place de votre partenaire et vous verrez que sa place n'est pas toujours confortable. Côté santé, ne gaspillez pas vos énergies. Les cancers au travail, votre horizon professionnel se bloquera en début d'après-midi, vous pourrez aller jusqu'au bout de vos projets sans encombre. Côté amour, votre vie conjugale s'annonce diablement animée, vous pourrez vous montrer extrêmement possessif et vos réactions épidermiques profiteront des heurts. Santé, vitalité. Les lions au travail, vous protégerez vos acquis et ferez-vous valoir vos droits si les circonstances l'exigent. Personne n'arrivera à vous impressionner aujourd'hui. En amour, votre émotivité pourra entraîner des tensions en famille. Essayez de vous reprendre avant qu'il ne soit trop tard. Santé, prenez le temps de vous relaxer. Les vierges au travail, vous vous sentirez en pleine forme et communiquerez votre bonne humeur à votre équipe de travail. En amour, vos réactions seront très vives et on essaie de vous mener par le bout du nez. Détendez-vous. Santé, elle est bonne. Les balances au travail, ne soyez pas étonnés si certains projets sont retardés. Certains événements ont pu mettre les bâtons dans les roues. En amour, gardez-vous de prononcer des paroles trop brusques si vous ne voulez pas en blesser certains. Santé, troubles digestifs. Les scorpions au travail, vous aurez hâte que la journée se termine. Vous manquerez de dynamisme aujourd'hui. En amour, si vous campez sur vos positions, vous allez vers une impasse, voire un conflit. Santé, diminution des troubles circulatoire. Les sagittaires au travail, certains d'entre vous envisageront de se diversifier, prendront de nombreux contacts afin de peaufiner leurs projets. En amour, votre partenaire vous reprochera de repousser immédiatement la gestion d'un problème familial. Il serait temps d'agir. Santé, le repos vous est conseillé. Les capricornes au travail, ne prenez aucune décision aujourd'hui. Vous allez devoir attendre pour vous engager dans de nouveaux projets. En amour, votre partenaire pourra se réjouir. Vous n'aurez Dieu que pour lui, votre santé, fatigue possible. Les Verseaux au travail, ne jouez pas perso où vos collègues pourraient vous reprocher de faire cavalier seul. En amour, vous exercez un puissant magnétisme sur vos proches et côté santé,

0: quelques brûlures d'estomac possibles. Et on termine par vous les poissons. Travail, vous résistez fort bien à ceux qui croient pouvoir vous influencer ou vous voir chuter. En amour, de vives tensions risquent de se produire dans votre vie sentimentale et vous feriez bien de tout mettre en œuvre pour calmer le jeu. Santé, quelques problèmes hépatiques. On continue en musique sur l'antenne de Radio Alpementiel avec Slimane qui fête aujourd'hui son 37e anniversaire comme un oiseau. Et à suivre l'info rencontre du jour, notre invité Céline Nos, c'est pour vous parler de la fête d'automne au jardin potager de Bonnétable et notamment des animations qui commencent dès ce mercredi 14 octobre.
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1: Et si vous profitiez de l'automne pour vivre la magie du jardin en ce mois d'octobre, rendez-vous au Jardin Potager de Bonne Étable pour toute une série d'animations pour petits et grands. Au Jardin Potager de Bonne Étable, et pour tout savoir sur ces rendez-vous de saison, nous recevons sur l'antenne de Radio Mancelles Céline Nos, chargée de mission tourisme à la communauté de communes Maine-Saunois. Bonjour Céline.
2: Bonjour.
1: Donc avant d'aborder cette programmation, est-ce qu'on peut parler de ce cadre d'accueil, le Jardin Potager? Qu'est-ce qui en fait un élément du patrimoine local?
2: Alors effectivement, le Jardin Potager, c'est l'incontournable de la commune de Bonne-Étable puisque c'était le jardin du château de Bonne-Étable, le jardin nourri. Donc c'est un lieu de cœur aux Bonne-Établiens puisque voilà, il est rattaché à la commune, à son histoire, avec de magnifiques écuries, une serre qui est incroyable et puis tout un tas de végétaux et d'essences florales, etc. Donc en plus, à la période de l'automne, c'est encore plus magique parce qu'on a toutes les couleurs, les récoltes, etc. de cette fin de saison.
1: Alors justement, après un été et ces vagues de chaleur, donc cette sécheresse, est-ce qu'on peut dire que l'état du jardin potager, ces différents espaces, ont réussi à s'adapter à ces évolutions climatiques?
2: Alors effectivement, ça a un petit peu souffert cet été, voilà, des vagues de chaleur, comme vous disiez, et puis surtout du manque d'eau. Après, voilà, nous, on a un jardinier qui a des méthodes, voilà, de paillage, des choses comme ça. Donc du coup, ça nous permet de limiter un peu la casse, même si effectivement on voit bien qu'il y a des plantes qui ont souffert. Mais après, voilà, c'est la magie de la nature, c'est qu'elle se relève à chaque fois. Donc les petites pluies là qui sont arrivées dernièrement ont fait du bien au jardin. Et du coup, ça remet encore plus de couleurs à nouveau pour nos prochaines animations.
1: Alors justement, quelles sont ces couleurs, ces végétaux qui donnent une magnifique couleur automnale au jardin potager actuellement?
2: Alors forcément, nous, chez nous, ça va être tout ce qui est cucurbitacées, avec nos potimarrons, nos butternuts. Là, ça fait toutes les gammes de oranger, jaune, enfin vraiment les couleurs du jardin. Et puis là, en ce moment, on a des asters qui sont juste magnifiques. Alors moi, je suis pas objective parce que c'est une de mes plantes préférées. Mais voilà, les asters, non seulement elles sont mellifères avec tous les papillons, les abeilles qui viennent dessus, mais en plus, elles ont des couleurs, voilà, du violet, du bleu. Enfin, alors entre les bleus et les violets des asters, plus les potirons, là, ça fait une couleur, voilà, c'est très mordoré dans le jardin, c'est vraiment joli.
1: Donc, on va commencer à parcourir cette programmation que vous nous proposez là pour ce mois d'octobre, notamment le mercredi 14 octobre à 14h30, vous proposez l'atelier Les Chaudrons Gourmands de la Fée. Alors, en quoi va consister ce rendez-vous?
2: Alors, effectivement, en plus, ce sera pile pendant la semaine du goût. Donc là, on a la chance d'avoir la Fée Confiture, qui est une de nos exposantes, qui vient à chaque animation au jardin et qui a voulu un petit peu transmettre, c'est d'ailleurs un peu la thématique chez nous, on adore transmettre, conseiller, partager. Donc là, l'idée de cette journée des chaudrons gourmands de la fée, c'est que notre fée confiture vous transmette son savoir-faire, donc à travers un atelier gourmand autour de la transformation des fruits. Donc là, en fait, elle va vous donner ses petites astuces, tout son savoir-faire pour pouvoir les secrets pour faire les meilleures confitures du monde. Tout ça dans l'ambiance chaleureuse, conviviale de notre jardin potager.
1: Donc comment participer à cet atelier?
2: Alors pour ce faire, en fait, il suffit de s'inscrire chez nous, donc avec notre numéro de téléphone, le 02 43 52 01 34. Donc vous pouvez venir tout seul si vous avez envie, ou si vous êtes une mamie, un papy qui a envie de venir avec ses petits-enfants, ou une maman qui a envie de venir avec ses enfants, il n'y a pas de souci, on peut faire aussi avec les petits loups cet atelier-là. Et puis l'avantage, c'est que une fois que vous avez fait vos pots de confiture, et vous repartez avec. Comme ça, la gourmandise, elle s'invite aussi chez vous.
1: Le grand rendez-vous donc de ces animations, c'est la fête d'automne qui va se dérouler donc le dimanche 18 octobre. Donc un nouveau nom, mais un même esprit pour cette fête automnale. Est-ce qu'on peut parler de ce que vous avez proposé, notamment au niveau des producteurs artisans et produits de saison?
2: Oui, bien sûr. Donc, c'est toujours autour des potirons. C'est notre ancienne fête des potirons, mais là, on a remis le nom avec fête d'automne. Donc, on garde toujours le même esprit, donc à savoir ce fameux partage dont je vous parlais, cette transmission, ces conseils. Donc là, tout à l'heure, on parlait de jardin, donc on aura les serres du Petit Moulin et puis Pépin et Brindy, justement, qui seront là pour vous conseiller pour vos plantations automnales, vous dire voilà comment préparer votre terrain, quelles plantes est adaptées, etc. Et puis avec les sécheresses qu'on a eues, effectivement, c'est très important de parler avec les professionnels. Et puis on aura on sera là aussi dans la semaine du goût. Donc forcément, nous on vend la star du jardin potager avec tous nos cucurbitacées, mais on a aussi les petits délices de Marie. Donc elle, c'est une petite nouvelle qui viendra nous proposer des gâteaux nantais. On aura du cidre, du miel, de quoi faire de l'apéro, du thé pour les soirées un petit peu plus fraîches de l'automne et l'hiver qui arrive. Très important, le thé avec le miel quand on est malade, qu'on a un rhume, ça guérit tout de suite. Je sais de quoi je parle. Et après, on aura aussi tous nos artisans de d'habitude, donc Françoise Auvray, notre potière céramiste. On aura des jolies pierres de Stéphanie, donc qui peuvent parfois aider pour s'ancrer, etc., d'après les croyances anciennes. On aura notre petite couturière Élodie qui proposera des choses un peu personnalisées. Donc c'est un petit peu le moyen aussi de commencer à faire ses petits achats de Noël, pourquoi pas se faire plaisir et faire plaisir aussi pendant cette belle journée, ce beau marché.
1: Avec un temps d'animation, un spectacle gratuit qui sera proposé en après-midi. Vous avez choisi cette année d'inviter une compagnie, donc Memento Moriboum. Est-ce qu'on peut dire à quoi il faut s'attendre?
2: Oui, alors du coup, on aura plusieurs animations au cours de la journée. Donc nous, on aura des jeux pour les enfants qui puissent s'amuser, des jeux en bois, etc. La petite nouveauté de cette semaine, c'est que nos amis de l'école de musique, les élèves, ils vont aussi venir, la classe de trombone et de tuba viendra animer en fin de matinée en musique. Donc du coup, vous pourrez guincher, fredonner entre deux emplettes. Et puis effectivement, l'après-midi, on a la chance d'accueillir un nouveau l'Ensorcellarium, donc qui est déjà venu au Jardin Potager il y a 2 ans. C'est un spectacle qui est plein de magie, de poésie. Il est un peu mentaliste, il nous fait des choses incroyables. C'est un passionné aussi. C'est vraiment un univers à découvrir. Même quand on n'est pas fan de magie et tout, on se prête forcément à son jeu. Et c'est un spectacle qui est vraiment sympa à découvrir.
1: Voilà, donc je pense une belle journée à passer au Jardin Potager de Bonne Étable. Donc on rappelle la date, le dimanche 18 octobre, de la restauration sur place.
2: Oui, alors pour les petits gourmands, donc non seulement vous pourrez piocher à droite à gauche sur les stands de nos exposants, et surtout on aura Madame Moustache qui a un salon de thé à la Ferté-Bernard qui sera là et qui va nous faire tout un tas de petites gourmandises sucrées et salées sur le thème de l'automne. Je crois pas trahir un secret, mais je sais qu'elle va proposer des sandwichs raclette, alors ça j'ai hâte de voir, et puis de la soupe forcément au potiron, mais c'est plein de gourmandises sucrées, et puis un petit café, un petit chocolat chaud si c'est pas trop chaud, ou des rafraîchissements en fonction de la météo. Donc notre Madame Moustache, elle va pouvoir régaler tout le monde.
1: Et pour terminer ce mois d'octobre, donc à l'approche d'Halloween, vous proposez le mercredi 21 octobre à 14h30 le mystère du roi citrouille. En quoi consiste cette grande enquête immersive?
2: Alors, c'est une enquête en plein air, donc forcément, au moment d'Halloween, on a notre roi citrouille à qui il va arriver peut-être quelques bricoles. Donc, il va falloir l'aider, ce fameux roi citrouille. Donc, pour pouvoir l'aider, il va falloir déjouer des énigmes, relever des défis, tout ça en famille. Donc, l'idée encore, c'est de passer un bon moment au jardin potager, de s'amuser, de réfléchir un petit peu, et voilà.
1: Et là aussi, peut-être qu'il faut s'inscrire si on souhaite participer à cette animation?
2: Oui, bien sûr. Donc, c'est toujours sur réservation. Donc là, le tarif pour cette animation-là, c'est de 2 euros. Et du coup, l'inscription, c'est avant le 19 octobre. Et c'est toujours au numéro du service tourisme, donc au 02 43 52 01 34.
1: Eh bien, on vous remercie, Céline, pour ce programme donc d'octobre au jardin potager de Bonnétable. Je présume qu'on retrouve la programmation complète sur votre site internet, sur les réseaux sociaux.
2: Oui, bien sûr, vous pouvez retrouver tout ça sur notre page Facebook Jardin potager de Bonnétable, où justement vous avez toutes les informations, notamment pour la fête d'automne avec les exposants qui sont présents, ce qu'on n'a pas pu citer tout le monde. Mais voilà, vous avez toutes les petites infos et puis les informations aussi sur nos animations, les petits coulis du jardin. Voilà.
1: Un dernier message éventuellement pour conclure, pour inviter nos auditeurs à vous rejoindre sur ces différentes animations, notamment sur cette fête d'automne du dimanche 18 octobre.
2: Alors c'est vrai que nous, c'est vraiment notre saison préférée au jardin, parce que c'est celle où il y a le plus de couleurs. C'est celle aussi où on dit un peu au revoir à nos visiteurs, parce que c'est la fin de la saison. Donc on est toujours super content de retrouver tout le monde, de partager, de vivre des moments ensemble. Et voilà, j'ai juste à venir tous ensemble, nombreux. Vous pouvez venir costumer si vous voulez, voilà. Partager la magie de l'automne.
1: Et on l'espère par une belle journée. Merci à vous, Céline.
2: Merci à vous. À bientôt.
1: À bientôt.
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1: Votre programme télé pour cette soirée du mardi 13 octobre sur TF1, émission de télé-réalité Koh-Lanta à 21h10, présentée par Denis Brognard. Après avoir marqué de leur empreinte les éditions respectives auxquelles ils ont pris part, des aventurières et aventuriers expérimentés disputent une nouvelle saison totalement folle. En partant, ils ne savaient pas qui serait leur adversaire, mais surtout, ils ne pouvaient s'imaginer que cette nouvelle épopée n'aurait rien à voir avec celles qui ont vécu précédemment. Sur France 2... Un documentaire, La Grande Histoire de la Marine, présenté par Julien Bugier à 21h10, forte de ses 116 bâtiments, de ses 180 aéronefs et d'un effectif de plus de 40 000 hommes, la Marine nationale déploie ses bâtiments sur toutes les mers du globe. Partout, elle protège les ressortissants français, escorte les convois, sécurise les routes maritimes et garantit la souveraineté du pays. Protectrice des territoires d'outre-mer, la Marine française veille depuis 400 ans sur les côtes. Sur France 3, téléfilm dramatique Monsieur à 21h10. Catherine est pauvre et parle peu au domaine où elle travaille. Elle fait partie de ces invisibles grâce à qui la ferme tourne. Un soir où elle a la garde de la fille des maîtres de la maison, elle est prise à partie par des bûcherons qui jouent à lui faire peur. Quand elle reprend ses esprits, l'enfant a disparu. Sur France 5, Enquête de santé, un magazine à 21h10. Durant des décennies, l'androcure, un traitement dérivé de la progestérone, a été prescrit à des dizaines de milliers de femmes pour traiter l'hyperpilosité, les problèmes d'acné, les dysfonctionnements ovariens ou encore comme simple contraceptif. Mais derrière ce médicament se cachait en fait un risque grave, le développement de méningiome. Sur M6, série dramatique 911 à 21h10. En première partie, L'ombre du père. Mehdi et Buck apprennent une nouvelle inattendue qui va bouleverser leur vie. Buck et Eddie se rendent à Nashville pour participer aux Jeux nationaux des pompiers. En deuxième partie de la soirée à 21h55, petite escapade en enfer. Le vol retour d'Eddie et Buck étant annulé, ils prennent la décision de rentrer en voiture afin d'arriver à temps pour l'anniversaire de N. Un troisième épisode vous sera proposé à 22h50 sur Arte. Un documentaire à 21h, Chine, Russie, Inde et compagnie, nouveau maître du monde. Lancé à l'initiative du Brésil et de la Russie avant d'être largement porté par la Chine, le projet des BRIC, Brésil, Russie, Inde, Chine et Afrique du Sud, vise à remodeler l'ordre international. Ses promoteurs défendent la dédollarisation des échanges mondiaux et contestent la centralité politique, économique et culturelle de l'Occident. Quelques suggestions pour les chaînes de la TNT. On va commencer par TFX à 21h10 avec Qu'est-ce qu'on fait au bon Dieu. Dans la petite mairie de Chinon, la vie d'une famille traditionnelle française est bouleversée pour parler choix amoureux de ses filles, Claude et Marie Verneuil, fervents gaullistes et traditionnalistes, voient leur valeur mise à l'épreuve lorsque leurs trois filles, chacune issue d'un mariage interculturel, décident de se marier avec des hommes d'origine diverse. La première à défier les attentes familiales est Isabelle, qui épouse Rachid Benassem, suivie d'Odile, unissant son destin à celui de David Benichou, et enfin Ségolène, qui choisit de s'engager avec K.O. Ling. Les déjeuners familiaux se transforment rapidement en un véritable champ de bataille où les tensions culturelles et les stéréotypes s'entrechoquent, mettant à mal l'harmonie familiale. Alors que Claude et Marie tentent de naviguer à travers ces bouleversements, une nouvelle annonce vient semer le trouble. Leur fille Laure prévoit d'épouser Charles Coffey, dont les parents sont d'origine ivoirienne. Entre rires et conflits, la famille Verneuil devra faire face à ses préjugés et apprendre à embrasser la diversité qui les entoure. Sur Gulli, film d'animation à 21h05, en avant, Yann, le plus jeune, n'a jamais eu l'occasion de connaître son père, décédé alors qu'il n'était qu'un bébé. Leur vie prend un tournant inattendu lorsqu'il découvre un bâton magique ancien capable de ramener leur père à la vie pour une seule journée. Emporté par l'excitation et l'espoir, Yann rêve de rencontrer cet homme qu'il n'a jamais connu, tandis que Barley, son frère aîné, voit là une chance de renouer des liens familiaux. Cependant, lorsque le sort ne se déroule pas comme prévu et que seuls les bas de son père réapparaissent, un enchaînement de péripéties hilarantes et touchantes s'engage. Les deux frères se lancent alors dans une enquête désespérée, pleine d'aventures, pour rechercher une solution avant que le temps ne leur échappe. Au fil de cette aventure cambolesque, Yann et Barley apprennent à se découvrir mutuellement, à développer leurs liens fraternels et à comprendre la véritable signification de la famille et de l'amour. Dans ce voyage plein de magie et d'émotions, les deux frères devront surmonter des obstacles inattendus tout en découvrant leur propre identité et le véritable sens du sacrifice. Et on termine avec la chaîne Sister qui vous propose une comédie à 21h10, La Première Étoile. Dans le tourbillon du quotidien parisien, Suzy mène un combat permanent pour maintenir à flot sa famille aussi attachante que chaotique. Entre les devoirs oubliés, les crises de nerfs et les factures qui s'accumulent, chaque journée ressemble à une course d'obstacles où l'équilibre tient à un fil. À ses côtés, Jean-Gabriel, son mari, incarne à lui seul l'art de vivre à la légère, un éternel optimiste, aussi charmant qu'incapable de résister à une promesse irréfléchie. Quand leur fille aînée, les yeux brillants d'excitation, leur demande de faire du ski en famille, Jean-Gabriel, sans hésiter, lui jure que ce rêve deviendra réalité. Un engagement qui, une fois prononcé, prend des allures de bombe à retardement. On va se quitter avec Yves Montand, qui était né également un 13 octobre, et chanson de circonstance de saison, Les Feuilles Mortes. Juste après le Flash Info, retrouvez votre émission Chansons Souvenir. Bonne journée à tous.
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0: Bonjour à tous. Des lycées et des facs bloqués. Les images se répètent pour le cinquième acte de la mobilisation lycéenne. Près de 200 établissements seront impactés selon le ministre de l'Éducation, Édouard Geffray. C'est déjà le cas à Nice, Strasbourg et Paris. Des manifestations sont aussi prévues dans la capitale. Deux cortèges prendront la direction de Matignon et de ses environs. Des sources policières estiment à 200 000 le nombre de participants aujourd'hui dans les rues. La militante écologiste Greta Thunberg a été aperçue au lycée Paul-Éluard de Saint-Denis. Journée chargée pour les députés, plusieurs grands sujets sur la table aujourd'hui dans l'hémicycle, dont le vote solennel sur la proposition de loi intégrale contre les violences sexuelles et sexistes prévue à 16h30. La proposition de loi née après le meurtre de Liana dans le Gers prévoit entre autres la création d'unités de police spécialisées, la création d'un parcours de soins pour les mineurs victimes. De plus, le projet de loi de finances arrive aussi à l'Assemblée. Rejeté en commission, les députés vont devoir repartir de la copie du gouvernement pour examiner pendant 70 jours le budget 2027. Aujourd'hui, un débat sur la dette est prévu. La nation exprime sa gratitude et son attachement à sa mémoire. Les mots d'Emmanuel Macron sur X, 3 ans, jour pour jour après l'assassinat terroriste du professeur Dominique Bernard. Une cérémonie d'hommage est prévue à Arras en sa mémoire. Un navire accusé de faire partie de la flotte fantôme russe a raisonné par la France. Ça s'est passé au large de la Réunion. Le pétrolier était inscrit sur la liste des navires placés sous sanction par l'Union européenne. Êtes-vous prêt à faire face au risque d'inondation? Seuls 42% des Français le sauraient, selon le baromètre Assurance Prévention dévoilé aujourd'hui. On apprend que les sondés sont conscients des conséquences du changement climatique, mais beaucoup continuent à penser que cela ne les concerne pas directement. 2 Français sur 10 se sont par ailleurs équipés d'un kit d'urgence. Et puis le foot, 2e journée de phase de Ligue de la Ligue des Champions. Lens reçoit le Sporting Portugal à 18h45. On suivra aussi le déplacement de Lille face à Arsenal. Le coup d'envoi est prévu à 21h. Voilà pour l'actualité. Très bonne journée à tous.
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2: Bonjour à tous et bienvenue sur les ondes de Radio Alpes-Mancelles. Aujourd'hui, dans cette émission de Chansons Souvenirs, nous allons être accompagnés par Berthe, Odile, Jocelyne et Yvette, qui, elles aussi, avec les titres qu'elles vont interpréter, vont nous plonger dans les souvenirs de la chanson française.
3: Dans les souvenirs, tout en rendant hommage aux artistes nés ou disparus un mois d'avril. Et nous allons commencer avec un chanteur, écrivain, auteur et compositeur disparu le 29 avril 2012, Éric Chardin. Il avait vu le jour à Ifon, en Indonésie française, le 15 octobre 1942, sous le nom de naissance de Jacques-André Gilbert Puissant.
2: Après avoir vécu ses 7 premières années au Tonkin, Éric Chardin arrive à Marseille avec sa mère. Il fait ses études et après avoir passé son bac, monte à Paris pour poursuivre ses études et décide de se consacrer à sa passion, la musique. Le hasard lui ouvre les portes du showbiz, avec sa rencontre avec Pierre Bourgeois, ancien président de Pathé Marconi.
3: En 1963, Éric Chardin sort son premier 45 tours. Et contrairement aux vedettes françaises des années 60 qui chantent beaucoup d'adaptations de chansons anglo-saxonnes, il préfère créer son propre répertoire en écrivant et composant ses chansons. Sa carrière a couru de 1963 à 2012, année de sa disparition. En 1967, avec le chanteur Monty, il écrit « Le monde est gris, le monde est bleu » qui lui ouvre les portes de l'international.

0: Chaque année, en mars, il y a un événement qui a inspiré Jacques Plante pour les paroles et Hugues Offray pour la musique. Sorti en 1964, c'est la chanson qui nous dit « Dès que le printemps revient ». Et c'est cette chanson que Berthe a choisi de nous chanter aujourd'hui. Bonjour Berthe.
1: Je vais
0: préciser que Hugues Offray avait représenté le Luxembourg au concours de l'Eurovision de 1964 avec ce titre.
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1: Merci Berthe pour cette chanson de Hugo Frey qui, dans la même décennie, chantait aussi « Il faut ranger ta poupée » dont les paroles étaient signées Guy Magenta et Pierre Delanoë qu'on écoute maintenant.

0: Avec l'histoire d'une chanson, je vais évoquer un titre écrit par Pierre Barou et signé pour la musique par Francis Lay, qui avait vu le jour le 26 mai 1932 à Nice. La chanson en question, c'est « La bicyclette », chantée en 1968 par Yves Montand.
1: La version originale était « À bicyclette », mais en raison d'une chanson de Bourvil au titre identique, elle fut enregistrée à la SACEM sous le titre « La bicyclette ». Pierre Barou, son auteur, l'avait créée en 1960 en se remémorant ses souvenirs d'enfance passés à Montournée en Vendée pendant la Seconde Guerre mondiale. En 1966, au Festival de Cannes, Pierre Barou, à l'occasion d'un repas, fredonne cette chanson dont Francis Lay avait écrit la musique. La mélodie attire l'attention de Yves Montand et c'est ainsi qu'en 1968, il enregistre « La bicyclette ».

0: Avec la chanson suivante, nous allons changer de décennie car elle apparaît dans le répertoire de Michel Delpech en 1972. C'est Fan de toi, une chanson écrite en collaboration avec Michel Pelé. En 1972, c'est aussi l'année où il passera durant 3 semaines à l'Olympia pour chanter cette Fan de toi. Aujourd'hui, nous avons Odile. Bonjour Odile.
1: Bonjour Martine.
0: Et on t'écoute.
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Merci Odile pour ce fan de toi qui se trouvait en face A du 45 tours de Michel Delpech. Sur la face B, il y avait 62, nos 15 ans.

0: Dans les chansons, la couleur bleue est souvent de mise. Ce fut à nouveau le cas dans la chanson que je vous propose. Elle date de 1974. Et là, ce sont les mots qui sont bleus. Ce sont bien sûr les mots composés par Christophe, qui nous quittait le 16 avril 2020 à l'âge de 74 ans.
1: Christophe avait écrit la musique de cette chanson, Les mots bleus. Quant aux paroles, elles étaient signées Jean-Michel Jarre. C'était là, après Les paradis perdus, leur deuxième collaboration. C'est une chanson sur le thème de la timidité, de la difficulté à exprimer ses sentiments amoureux.

0: je vous dis Freda Joséphine McDonald. Ce nom ne vous évoque sans doute rien, mais si je précise que c'était le nom de naissance de Joséphine Baker, disparue le 12 avril 1975 à Paris à l'âge de 68 ans. C'est évident, ce nom vous parle. Chanteuse, danseuse, actrice, meneuse de revue et résistante française. Son nom de Joséphine Baker est célèbre.
1: Bien sûr qu'il est célèbre, entre chansons, films et opérettes, au-delà du showbiz, avec les places, les rues et les écoles qui portent son nom, dont à Conly dans la Sarthe, où l'école maternelle et primaire sont regroupées et portent désormais le nom de cette grande dame. Depuis 2025, donc ce nom de Joséphine Baker. En 1930, elle chantait La Petite Tonkinoise, signée par André Christinet pour les paroles et pour Vincent Scotto, né en avril 1874 pour la musique.

0: Dick Rivers, chanteur de rock français, disparaissait le 24 avril 2019, le jour même de ses 74 ans. Sa carrière a couru de 1961 à 2019, année de sa disparition. Il faisait partie des chanteurs à avoir popularisé le rock'n'roll en France. Au cours de ses 38 ans de carrière, Dick Rivers avait enregistré 33 albums studio, 3 en live et 171 singles et 38 super 45 tours. Pour lui rendre hommage, Jocelyne a choisi de chanter « Faire un pont ». Bonjour Jocelyne.
1: Bonjour Martine.
0: C'est un titre de 1976.
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Merci Jocelyne d'avoir rendu hommage à Dick Rivers. En 1986, sur l'adaptation de Twilight Time des Platters, par Didier Barbelivien, il chantait Les yeux d'une femme.

0: Je vais évoquer une dame disparue voilà fort longtemps, Madame de Pompadour. En effet, c'était le 15 avril 1764. Elle fut maîtresse, amie et conseillère de Louis XV. Introduite à la cour par la relation, elle fut bien vite remarquée par le roi.
1: Et elle devint sa favorite rapidement. C'est ainsi que le roi lui fit construire le petit Trianon, le château de Bellevue, et lui offrit le domaine de Pompadour, ce qui lui avait permis de devenir marquise et d'acquérir la noblesse. Ce personnage de l'histoire avait en 1953 inspiré Pierre Delanoë et Gilbert Bécaud qui chantaient Madame Pompadour.
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Il est temps de danser en écoutant une chanson amusante. Elle est chantée par Bobby Lapointe, qui a mené carrière de 1956 à 1972, année où il nous a quittés. Il avait vu le jour à Pézenas, dans l'Hérault, le 16 avril 1922, sous le nom de Robert Lapointe. En 1966, il chantait « Lumière tango ».

0: Le chant du gardien, c'est un titre que Tino Rossi, né en avril 1907, avait mis dans son répertoire en 1942. Il est signé par le parolier Jean Féline et fut chanté par Tino dans le film Le soleil a toujours raison. Pour chanter ce chant du gardien, aujourd'hui nous avons Yvette. Bonjour Yvette.
1: Bonjour Martine.

0: Chaque année, nous ne pouvons oublier que Mike Brandt nous quittait le 25 avril 1975 à l'âge de 28 ans. Il était chanteur et compositeur sur une carrière qui a couru de 1969 à 1975, année de sa disparition.
1: Son premier succès, celui qu'il interprète en public au Festival du Midem en janvier 1970, c'est « Laisse-moi t'aimer ». Et c'est avec ce titre que nous avons une pensée pour Mike Brandt.

Rose Laurence avait vu le jour en mars 1951 à Paris. Auteure, compositrice et interprète, elle a chanté de 1976 à 2016. Elle fut la première dans le rôle de Fantine en 1980 dans la comédie musicale Les Misérables d'Alain Boublil et Claude Michel Schoenberg. En 1982, Rose Laurence sort le plus grand succès de son carrière, Africa, certifié disque de platine, vendu à plus d'1 million d'exemplaires.

0: Au début de cette émission, nous avons évoqué la carrière de Éric Chardaine, qui nous quittait le 29 avril 2012. En 1966, il avait rencontré celle qui sera sa partenaire à la scène comme à la ville, Annie Cotra, dit Stone. Il restera marié de 1966 à 1974. Côté chansons, ils sont allés de succès en succès, comptant des dizaines de titres. Pas facile d'en choisir qu'un. Alors écoutons le principal, celui du départ de leur carrière, l'Aventura.
1: Et c'est avec ce titre que se termine notre émission de chansons souvenirs sur Radio Alpes-Mancelles 106.3 FM. Merci pour leur participation à Berthe, Odile, Jocelyne et Yvette. Bisous à tous et à bientôt.

Bonjour à tous. Un soutien de plus pour les lycéens. La militante Greta Thunberg participera à une des deux manifestations parisiennes cet après-midi. Elle s'est rendue devant le lycée Paul-Éluard de Saint-Denis, bloquée par une dizaine de professeurs et personnels de l'établissement à l'occasion de l'acte 5 de la mobilisation lycéenne. 200 établissements seront fermés selon le ministre de l'Éducation nationale, Édouard Geffray. Des lycées sont bloqués depuis ce matin à Nice, Lyon ou encore Paris. Un appel à la grève est relayé aussi par la CGT. L'Assemblée qui se penche sur le budget 2027. Un débat sur la dette est prévu aujourd'hui. Dans le même temps, la Banque de France confirme sa prévision pessimiste de croissance pour le troisième trimestre cette année, plus 0,1% du PIB. Une croissance plombée par les prix de l'énergie. Vous pourrez encore utiliser vos tickets restaurants pour faire vos courses. Les députés ont voté hier soir la proposition de loi pérennisant la possibilité d'utiliser ces tickets pour acheter des produits alimentaires en supermarché. 87 voix pour, aucune voix contre. La loi doit désormais être transmise au Sénat. Elle prévoit aussi une dématérialisation complète des titres restaurants à partir de 2028. 6 millions de salariés profitent de cet avantage. Au Mexique, une tempête tropicale et un ouragan font 5 morts. 4 membres d'une même famille ont péri dans des inondations dans le nord-ouest du pays. Et un sexagénaire a perdu la vie dans l'effondrement d'un mur dans le sud. Le pape Léon XIV se fait opérer aujourd'hui à Rome. Le souverain pontife doit se faire retirer un nodule pulmonaire. Les médecins prévoient une convalescence d'environ une semaine. Son voyage en Amérique latine le 6 novembre est maintenu. Une piqûre de rappel pour quelques millions de Français. Début aujourd'hui de la double campagne de vaccination contre la grippe saisonnière et le Covid-19, officiellement lancée partout en France. Le Covid circule déjà activement avec une hausse d'environ 70% du nombre de cas chez les adultes fin septembre. Et puis en sport, en tennis, le Français Arthur Géa se qualifie pour les quarts de finale du Masters 1000 de Shanghai. À 21 ans, Arthur Géa a écarté la tête de série Jakub Mencić. Voilà pour l'actualité. Très bonne journée à tous.

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Amers, le pressing change de nom et de gérance. Désormais, l'établissement s'appelle les Fées du Linge. Ce sont Isabelle et Élodie Renard qui ont repris les rênes du pressing, avec l'envie de donner un nouveau souffle à cette activité de proximité. Alors, pour nous en parler, nous recevons aujourd'hui Élodie Renard.

0: Alors, Madame Renard, bonjour.
1: Bonjour.
0: Pour commencer, pouvez-vous vous présenter à nos auditeurs, nous parler un petit peu de votre parcours professionnel? Et puis, dites-nous également quelques mots sur le parcours d'Isabelle, puisque vous vous lancez toutes les deux dans cette nouvelle aventure.
1: Donc, je vais commencer par Isabelle, ça va être un petit peu plus simple. Donc, Isabelle, ça fait plus de 25 ans qu'elle est dans le métier du pressing. Donc, elle connaît plutôt très bien son métier. Et ça faisait 6 ans qu'elle travaillait en tant qu'employée dans le pressing que nous avons repris. Voilà, pour Isabelle. Et pour ma part, par contre, là, c'est une reconversion. Au départ, j'ai été comptable pendant 10 ans. Puis, j'ai refait une formation pour devenir aide-soignante. Voilà. Jusqu'à maintenant, j'ai été aide-soignante et depuis le 1er septembre, je suis à temps complet au fait du linge.
0: Comment est née cette envie de reprendre ce pressing à Mamers? Est-ce une opportunité qui s'est présentée à vous ou est-ce un projet que vous aviez déjà imaginé toutes les deux?
1: Alors, c'était un projet qui nous taraudait depuis un petit moment et puis l'occasion a été que M. Mamourlon prenait leur retraite. Donc, ça a été l'occasion de reprendre.
0: Et pourquoi avoir choisi de vous lancer ensemble dans cette aventure?
1: C'était un projet qui nous tenait à cœur.
0: Justement, travailler en famille et plus particulièrement avec sa femme, est-ce que c'était une évidence pour vous?
1: Oui, c'était une évidence pour nous.
0: Alors comment vous répartissez-vous les rôles au quotidien? Est-ce que vous êtes plutôt complémentaire dans votre façon de travailler?
1: Oui, on est plutôt complémentaire. Donc Isabelle s'occupe de tout ce qui est du linge, le lavage, le repassage. Et moi, de mon côté, je m'occupe de tout ce qui est livraison, puisqu'on a une dizaine de dépôts un petit peu partout autour de Mamers. Donc moi, je m'occupe des dépôts. Et puis de la réception. Et puis au fur et à mesure du temps, je vais apprendre à m'occuper du pressing et puis à faire quelques tâches supplémentaires.
0: L'établissement porte désormais le nom de Les Fées du Linge. Pourquoi avoir choisi ce nom?
1: C'était un petit clin d'œil en fait quand on est parti au sport d'hiver cet hiver. Voilà, il y avait une petite animation où il y avait des fées et ça a été un petit clin d'œil et voilà, on trouvait ça mignon et tout le monde dans notre entourage aime notre nom et voilà.
0: Qu'est-ce que vous vouliez transmettre à travers cette nouvelle identité et est-ce que ce changement de nom marque également une volonté de faire évoluer le pressing?
1: Oui, tout à fait, on voulait montrer que il y avait du changement, que les propriétaires avaient changé. On voulait vraiment montrer nous.
0: Pour les personnes qui ne connaissent pas encore les Fées du Linge, rappelez-nous les services que vous proposez.
1: Alors, donc, tout ce qui est pressing, du linge, de la couette, du lavage de costumes, de la blanchisserie. On fait aussi des prestations comme la cordonnerie, la réparation de la machine à coudre, le nettoyage du cuir, nettoyage de tapis aussi. Donc voilà, on fait un petit peu tout ça.
0: Est-ce que vous travaillez uniquement pour les particuliers ou également avec des professionnels?
1: On travaille principalement avec du particulier, mais on a aussi quelques gîtes aux alentours qui nous apportent leur linge.
0: Concrètement, comment se déroule une prise en charge lorsqu'un client pousse la porte de votre établissement?
1: Alors, on l'accueille avec le sourire et puis on lui demande le souhait si par exemple il y a des tâches, il y a des choses particulières et puis aussi c'est réalisable de notre côté. Et puis, en général, sous une semaine, ils peuvent repartir avec leur linge propre.
0: Quels sont les vêtements ou les articles que les clients vous confient le plus souvent?
1: Les couettes. On a eu beaucoup de couettes là depuis la reprise. Après, tout ce qui est costumes, vêtements fragiles, les manteaux, voilà, tout ça.
0: Y a-t-il des pièces particulières ou plus délicates qui nécessitent un savoir-faire spécifique?
1: Oui, les robes de mariée, par exemple. Il faut vraiment connaître son métier pour pouvoir laver les robes de mariée. Donc, Isabelle en prend toujours le plus grand soin.
0: Vous nous avez parlé tout à l'heure que vous aviez des dépôts. Où se trouvent ces dépôts et quelles sont leurs utilités?
1: Alors, en dépôt, on va avoir Beaumont-sur-Sarthe, Conly, Fresnay-sur-Sarthe. On va avoir Lemel-sur-Sarthe, Tourouvre, Mortagne-au-Perche, Saint-Command-Véret, Tuffet, Bonnétable, Marolles-les-Braux. Voilà, donc ce sont des dépôts. Comme aujourd'hui, il y a de moins en moins de pressing aux alentours. Voilà, c'est un petit service de proximité que l'on propose aux clients aux alentours. Et puis, ça nous fait un petit plus pour nous aussi.

0: comment fonctionne le dépôt justement? Y a-t-il une boutique?
1: Alors en général c'est dans les centres commerciaux comme les Super U, Intermarché, mais aussi on a des boutiques de couture. Donc les gens apportent leurs vêtements par exemple au Super U, ils leur donnent un petit ticket et puis nous on va chercher le linge et on le ramène propre.
0: Vous avez choisi de reprendre un commerce à Mamers. Qu'est-ce qui vous plaît dans le fait de travailler au contact des habitants? Est-ce important pour vous de conserver cette dimension de commerce de proximité avec une relation personnalisée avec les clients?
1: Oui, c'est quelque chose qui nous tenait à cœur. Voilà, on aime notre ville. Et puis Isabelle aime son métier, voilà, c'est pour elle même une passion. Donc le fait de pouvoir donner encore ce service aux Mamertins, voilà, c'est quelque chose qui nous tenait à cœur.
0: Et justement, quels sont les premiers retours que vous avez eus depuis votre arrivée?
1: Alors tout le monde est très content de la reprise du pressing. Ils avaient un petit peu peur que voilà le pressing ferme. Donc tout le monde est ravi, on a de très bons retours, donc ça fait vraiment plaisir.
0: Depuis la reprise du pressing, comment se sont passées vos premières semaines? Avez-vous été surprise par certaines choses?
1: Surprise, non. Après, contente de voir que on voit de nouvelles têtes. Voilà, après, les gens reviennent et ont le sourire, donc tout va pour le mieux.
0: Est-ce que vous avez déjà identifié des habitudes ou des attentes particulières de la clientèle de Mamers?
1: Non, pas particulièrement.
0: Est-ce que vous avez prévu de faire évoluer progressivement l'activité? Avez-vous de nouveaux services, de nouvelles prestations ou des idées que vous aimeriez mettre en place dans les prochains mois?
1: Alors avec le temps, on aimerait bien ouvrir de nouveaux dépôts, voilà, pour nous agrandir un petit peu. Mais après, au niveau du pressing en lui-même, on a refait une décoration pour que ça soit à notre image. Mais pas plus de prestations de prévues pour le moment.
0: Présentez-nous la boutique, quelle surface et quel est le matériel que vous avez?
1: Donc on a un comptoir avec la superficie vingtaine de mètres carrés. Après, derrière, on a nos tables à repasser, nos calandres, le petit coin d'étachage. Et puis après, on a un atelier avec nos machines et nos sèches-linges.
0: Et justement, avez-vous déjà prévu des changements au niveau de la boutique?
1: Alors, les changements ont été faits. Voilà, on a un petit peu réaménagé en faisant de l'espace parce que c'est vrai que c'était un petit peu encombré. Donc, on a aéré tout ça et puis on a remis de la déco à notre goût. Et bon, la clientèle a l'air plutôt satisfaite et contente de ce nouveau changement.
0: Au-delà du service proposé, quelles sont les valeurs que vous souhaitez défendre avec l'effet du linge? Est-ce que la qualité du travail, le conseil ou l'accueil des clients sont des éléments particulièrement importants pour vous?
1: Oui, tout à fait. Oui. On aime que voilà le client reparte avec le sourire, voilà qu'il soit bien accueilli aussi. C'est quelque chose d'important pour nous. Et que oui, il puisse revenir parce qu'il a été content de nos prestations.
0: Vous venez donc de reprendre cette activité. Comment imaginez-vous l'effet du linge dans quelques années? Quels sont vos objectifs ou vos ambitions pour ce nouveau projet?
1: Eh bien, écoutez, voilà, qu'on puisse continuer notre activité comme on le fait actuellement et puis que ça perdure le plus longtemps possible.
0: Et peut-être justement l'arrivée d'un nouveau salarié?
1: Avec le temps, oui, pourquoi pas.
0: Si vous deviez convaincre quelqu'un qui n'a pas encore franchi la porte des fées du linge de venir vous rencontrer, que lui diriez-vous?
1: Eh bien, qu'il peut nous faire confiance, que son linge sera pris avec la plus grande délicatesse et qu'on apportera le maximum pour que la prestation soit au mieux.
0: Et pour les personnes qui souhaitent en savoir davantage sur les fées du linge, connaître vos prestations ou tout simplement vous contacter, comment peuvent-elles vous joindre?
1: Alors, nous avons une ligne directe, donc au 02 14 20 19 65, ou alors par mail, alors l'effet du linge tout attaché, @sfr.fr. Nous n'avons pas encore de compte Facebook, mais on va bientôt le créer. Et puis sinon, le magasin est ouvert du mardi au vendredi de 9h à 12h30 et de 14h à 18h30, ainsi que le samedi de 9h à midi.
0: Et rappelez-nous où se trouve exactement l'effet du linge à Mamers.
1: Alors, l'effet du linge se trouve au 13 rue d'Estournel de Constant à Mamers.
0: Pour terminer, un petit mot de la fin pour nos auditeurs.
1: Eh bien écoutez, pour les nouveaux et les anciens clients, voilà, on est toujours content de pouvoir vous accueillir, donc n'hésitez pas à venir pousser la porte des Fées du Linge.
0: Merci Madame Renard d'avoir répondu à nos questions, de nous avoir présenté les Fées du Linge à Mamers. On vous souhaite beaucoup de réussite à vous et à Isabelle dans cette nouvelle aventure. Et longue vie aux Fées du Linge.
1: Eh bien, merci beaucoup.
0: Au revoir.
1: Au revoir.

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17 octobre au 4 novembre, Graine d'Images Junior revient sur le territoire pour sa 28e édition. 14 films, dont 3 films en avant-première et 2 ciné-spectacles. Graine d'Images Junior, cinéma jeune public, rendez-vous à la salle André Voisin, place de Bassoum à Fresnay-sur-Sarthe. Plus d'informations au 06 07 35 58 33. Au programme des 3 ans entre ciel et terre, programme de 7 courts-métrages, le résumé, un oisillon se lance dans les airs, un petit chou découvre la matière, un enfant savoure une soupe cosmique, une chouette au sommeil chaotique, une souris veut voir le soleil et une autre renvoie les étoiles dans le ciel. 7 histoires vues de la terre comme du ciel.

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0: Soleil. Entre ciel et terre.
1: Le samedi 17 octobre à 17h, suivi d'un ciné-lecture. Le mercredi 21 octobre à 10h30, suivi d'un atelier de marionnettes. Et le vendredi 23 octobre à 16h30. À l'envers, programme de 6 courts-métrages plongés dans l'univers où la différence devient poésie à travers 6 récits touchants, de Rémi le souriceau vivant la tête en bas, à Sacha et son parcours inclusif à l'école, de Lina qui s'envole vers un pull, à Lily qui fait éternuer la lune.
2: Rémi n'est pas un souriceau comme les autres. Pour lui, le monde était à l'envers. Ses parents avaient la tête en bas et les pieds en l'air.

0: parlait avec ses amis, il y en avait qui se moquaient de lui.
1: Hé Rémi, va pas trop vite, hein.
0: Alors, il allait s'asseoir dans les arbres pour écouter les oiseaux chanter et regarder les nuages.

0: le lundi 19 octobre à 10h30, suivi d'un atelier dessin à l'envers autour du film, et le vendredi 30 octobre à 15h, suivi d'un atelier éveil sensoriel autour du film. Dernière représentation le dimanche 1er novembre à 11h. Un amour d'épouvantail, Betty Delorge et Harry Fortepaille, deux épouvantails très amoureux, rêvent d'un mariage inoubliable, tout semble prêt pour le grand jour, jusqu'à ce que Harry parte chercher une dernière chose indispensable à la célébration des fleurs roses. Pendant son absence, un épouvantail malin et un peu trop sûr de lui, Réginald Dufoin, arrive avec des idées qui pourraient bien gâcher la fête.
1: Betty Delorge et Harry Fortepaille étaient des épouvantails. Chaque jour, vaille que vaille, ils épouvantaient les corbeaux et leur livraient bataille.
2: Betty, ma chérie, me veux-tu pour mari?
3: Il faut faire une liste.
2: Notons au crayon ce qu'il faut pour ce jour d'exception.
3: Suis-moi. Où est passé Harry? Où est l'épouvantail que je dois prendre pour mari?
4: Mon nom est Réginald Dufoin. Je suis fringant. Je suis audacieux. Oublie donc ce Harry, je parie que c'est un idiot.
3: C'est l'épouvantail que je veux pour mari.
0: Le dimanche 18 octobre à 11h, le mercredi 28 octobre à 10h30, suivi d'un ciné-lecture, et le samedi 31 octobre à 17h, suivi d'un quiz en folie. Testez vos connaissances sur l'univers des films et découvrez les anecdotes. En avant-première, à la poursuite de l'Affronard, dès 4 ans, le mercredi 21 octobre, programme de 3 courts-métrages, Mo, Yaya et Pic, 3 adorables marmottons, débordant d'énergie, de curiosité, vivent 1000 aventures au cœur de la montagne. Entre bêtises, découvertes et entraide, le trio explore le monde à sa façon, sous le regard tendre et parfois dépassé de leur père. Alors que l'hiver approche et que vient le temps de la première hibernation, les 3 petits marmottons refuse de s'endormir sans connaître la fin de l'histoire de l'effrayant Affronard.
5: Affronard.
6: Bonne nuit.
5: Connaissez-vous l'histoire de l'Affronard?
6: Bonne nuit à maman.
7: Il faut activer les modes d'hibernation.
8: Ou attendre jusqu'au printemps si ça vraiment la fin de l'histoire.
9: Ah, l'Affronard.
10: Si, si, je le connais bien. Je sais même où il habite. Par là.
11: Et maintenant, c'est par où?
12: Ça roule!
13: C'est moi, l'Affronard!
14: Pourquoi tu l'as pas dit plus tôt?
15: Du coup, tu nous la racontes, la fin de l'histoire?
16: Non.

enfants, le cygne et l'enfant, programme de court-métrage de la réalisatrice sud-coréenne Myung Baek. Elle nous invite à plonger dans son univers poétique et onirique. Les objets du quotidien portent-ils une part de nous-mêmes? Peut-on remonter le temps pour écrire une autre histoire? Et où peut bien se cacher la lune perdue?

0: le lundi 19 octobre à 16h, suivi d'un atelier de marionnettes et goûter, et le mardi 27 octobre à 16h. Dès 5 ans, joyeuse jungle, c'est les vacances. Elisabeth, 9 ans, rentre chez ses parents qui vivent dans la forêt tropicale. Alors qu'elle espérait passer ses vacances à lire dans un hamac, elle doit garder son petit frère Léo et le voilà qui disparaît. Quand elle comprend qu'elle a été emportée dans une pirogue, elle n'a plus le choix. Il faut immédiatement partir à sa recherche. Tant pis, la lecture cet été, c'est l'aventure.
1: Maman, qu'est-ce qui se passe? Je vais devoir l'emmener chez le docteur.
2: C'est toi la chef pendant notre absence. Prends bien soin de ton petit frère.
1: Léo, j'ai envie de lire un peu là. Tu voudrais pas jouer tout seul pendant ce temps? Léo, où es-tu? Léo, tu vas le regretter. Léo! Léo! Est-ce que tu as bien pu passer? Qu'on soit rentré à la maison avant papa et maman. Léo!
3: Regardez!
4: Hé, petit! Attrapons-le! On finira bien par vous attraper!
1: Écoute-moi bien, tu ne voudras surtout pas en parler à papa et maman. Ce sera notre petit secret à nous. C'est le plus bel endroit du monde.
5: Joyeuse jungle.
0: Le lundi 19 octobre à 14h, le samedi 24 octobre à 14h30 et le mercredi 28 octobre, ces deux dernières séances seront suivies d'un

0: Film d'animation Algérie, juin 1955, Khadija quitte la Kabylie pour rejoindre son grand frère Malek à Alger. Suite à une altercation au marché, il se fait arrêter par la police et Khadija se retrouve seule. Heureusement, Liès, Ahmed et Philippe vont tout mettre en œuvre pour l'aider à retrouver Malek. Depuis les toits de Casbah, les quatre enfants mènent l'enquête.
1: Mais il n'y a pas la mort. Tu m'as menti, Malek. Tu m'avais dit qu'on la voyait de chez toi.
2: Et bien sûr qu'on la voit. Regarde.
1: Ça, c'est Alger.
2: Eh oui.
1: C'est immense.
2: Lui, c'est Liès, le plus rusé de la Casbah.
3: La terreur de la Casbah.
4: Je te présente Philippe et Ahmed.
5: Salut.
1: Aïe.
6: C'est l'heure. Allez, on remballe, messieurs, dames.
7: Qui est-ce qui décide ici? C'est toi, hein?
8: Il a quoi dans sa charrette?
9: Lâchez-moi!
10: On le soupçonne de militer pour l'indépendance de l'Algérie. Il m'a remis une lettre pour sa petite sœur.
11: Petit hérisson, l'Oranaise connaît ta chanson.
12: Ton frère te confie une mission secrète.
13: Les enfants, cherchez la clé du message.
14: La Casbah, c'est comme un grand escalier. Chaque marche, c'est une terrasse.
7: C'est pas juste des mômes, c'est des voleurs. Il faut tous les mettre en maison de correction.
15: T'es pas chez toi ici.
16: Toi non plus.
17: Feu!
6: Hé, reviens!
18: Non!
19: T'inquiète pas, Radija. On te laissera pas tomber.
0: Dimanche 18 octobre à 15h, suivi d'un goûter oriental autour du film. Le vendredi 23 octobre à 14h30, suivi d'un atelier microfolie. Et le mardi 27 octobre à 14h, suivi d'un atelier découverte musicale.

0: ses films d'animation dans une ferme au cœur de la Beauce. Christophe, 11 ans, règle ses pas sur ceux de son père, mais à l'école, à la maison, sur le tracteur, Christophe penche et tombe. Il est obligé de porter un corset pour filer droit, tandis que sa ferme traverse des moments difficiles. Christophe grandit comme il peut, il découvre la musique et fait la rencontre de Clara, avec qui tout semble possible.
1: Oula, attention là, t'es pas droit, hein. Tu te redresses ? Ouais, c'est parfait. Attention.
2: Bon, c'est quoi cette histoire ?
3: Au revoir, maman. Ils font quoi, tes parents ? Ils sont agriculteurs.
4: Tu penseras au troisième virement ? C'est du prévu le mois dernier.
3: Moi, je peux aider à la moisson. Je peux peut-être conduire le tracteur avec la remorque. Ah !
2: Quand tu penches, tu sens que tu penches ? Voilà, c'est ton corset.
5: Il doit le porter tous les jours, 24 heures sur 24.
3: Ah ! Je peux rien faire avec ce truc ! Je vais plus le mettre !
2: Dans la vie, on n'a pas toujours le choix.
3: Et pourquoi on pourrait pas avoir le choix ?
6: Si tu m'aides aux offices, je peux te donner des cours en échange.
2: C'est pas Jojo ta chanson, là.
1: Toi, de toute façon, tant que c'est pas ta Stéphanie de Monaco, hein.
2: Dis donc pas de bêtises.
3: Tu fais de la musique ? Bah vas-y, montre. C'est moins marrant quand t'es pas là.
6: Débrouille bien.

Ce film a reçu le prix spécial jury Un certain regard au Festival de Cannes 2026, le prix du jury et le prix du public d'Annecy 2026. Le samedi 17 octobre à 14h, suivi d'un goûter le mercredi 21 octobre à 14h, suivi d'une rencontre avec un kiné le lundi 26 octobre à 16h, suivi d'un quiz et le dimanche 1er novembre à 15h, suivi d'un goûter.

mystère de Lucy Coste, film d'animation. Lucy vit avec sa famille dans un village sur une petite île isolée. Ses dons extraordinaires suscitent le rejet des habitants lorsqu'elle rencontre Millie, une petite fille qu'elle seule peut voir. Lucy embarque dans une grande aventure pour percer le secret de ses mystérieux pouvoirs.

0: émouvoir.
1: Un vrai petit oiseau de mauvais augure va nous porter l'œil.
2: T'as vu ses cheveux? Ils sont vraiment tout blancs.
3: Elle est bizarre celle-là quand même.
0: Comprends maintenant pourquoi on peut pas te laisser aller à l'école. Personne ne doit savoir que tu vois ces choses. Quand t'es pas sûr que ce que tu vois, c'est un rêve ou la réalité, tu le gardes pour toi.
4: Présentons-nous, Mini Mackenzie.
5: Tes visions, ça va mieux?
2: Oui, ce que je voulais dire, c'est
5: que... Est-ce que tu vois des choses?
2: Il y a plein de gens comme toi qui voient des trucs bizarres. Peut-être qu'ils ont un truc à te dire juste à toi. Secret.
3: C'est toi qui portes le malheur en vrai.
2: Pourquoi tu t'inquiètes?

0: qu'on avait juste besoin de quelqu'un à qui parler. Comme une amie. Comme une amie.
1: Le mercredi 28 octobre à 14h et le samedi 31 octobre à 14h30. Dès 10 ans, une aube nouvelle, film d'animation, prix du jury Contre-champ au Festival d'Annecy 2026. L'usine de la famille Obinata, spécialisée dans les feux d'artifice, est sur le point d'être fermée administrativement depuis 4 ans. Keitaro s'est enfermé dans cette usine désaffectée où il fabrique seul des feux d'artifice. Il est obsédé par le mystère de Shuari, un feu d'artifice fantôme censé représenter l'univers que son père avait créé juste avant de disparaître. Avant la confiscation de l'usine, Keitaro est déterminé à lancer le Shuari de son père. Il fait appel à son frère Shishi et à son ami d'enfance, Kaoru, pour faire éclater une aube nouvelle.

0: な。いるのかな。
1: もうここでやれることはない。
2: あるよ。できたんだよ、俺の手張り。これが俺のたどり着いた手張りだよ。

0: も起こせるかな。奇跡。
1: Le vendredi 30 octobre à 16h30, suivi d'un goûter. Dès 11 ans, et pour terminer sur cette programmation, Festival Graines d'Images Junior à Fresnay-sur-Sarthe, à la salle André-Voisin, pendant les vacances d'automne, Le garçon qui faisait danser les collines. Une fiction. Ahmed, 15 ans, grandit au milieu des montagnes de Macédoine où il garde les moutons de son père tout en prenant soin de son petit frère. Mais lui, ce qui le fait rêver, c'est la musique. Entre les attentes de son entourage et ses envies d'ailleurs, Ahmed pourra-t-il un jour suivre son propre chemin ?
2: Konuştum seni okuldan bıraktırdım.
3: Yarın coğrafya sınavım var.
2: Yanımızda olman lazım.
3: Anneyle müzik dinlemeyi özledin mi?
4: Burada DJ sen misin?
5: Hazır olduğunuz zaman söyleyin.
4: Biz hazırız.
6: O artık sözlü.
7: Hiçbir şey yok.
8: Bütün köy hakkında konuşacak. Anan seni görseydi.
5: Anan müziği sever mi?
8: Anan öldü.
5: Ben ölmedim. Nayım da ölmedi.
3: Gerçekten öğrenecek misin? Anam bize bir sıkıntın olduğunda... Yalnız kalmaman...
1: Le samedi 24 octobre à 16h30, suivi d'un ciné-échange, Graines d'Images Junior propose aux petits et aux grands un échange ludique en salle pour prendre le temps de discuter, d'échanger autour du film. Juste le plaisir d'échanger ensemble à la sortie d'une séance de cinéma. Graines d'Images Junior, rendez-vous dans vos salles de cinéma et notamment à la salle André Voisin de Fresnay-sur-Sarthe pour cette programmation cinéma jeune public du 17 octobre au 1er novembre.
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0: Bonjour à tous.
1: Les lycéens et les étudiants de retour dans les rues, à Lyon, à Marseille, à Nantes ce matin. C'est l'acte 5 du mouvement qui a débuté il y a 3 semaines pour demander de meilleures conditions d'enseignement. À Paris, la manifestation partira à 14h de la place d'Italie, direction les Invalides. Notez que la jeune activiste suédoise Greta Thunberg est venue apporter son soutien aux lycéens à Saint-Denis ce matin. Les syndicats lycéens seront de nouveau reçus jeudi par le ministre de l'Éducation. Dans l'actu aussi aujourd'hui, le vote solennel de la loi intégrale contre les violences sexistes et sexuelles. Il aura lieu cet après-midi à l'Assemblée nationale. Le texte transpartisan est co-signé par 246 députés, fait suite à l'affaire Liana qui avait marqué le pays en juin dernier. C'est aussi le début de l'examen du projet de loi de finances pour 2027. Une semaine de discussion est prévue sur ce budget et ça commence avec un débat sur la dette. Elle a atteint un niveau inédit de 119% du PIB de la France. Le gouvernement prévoit 54 milliards d'euros d'économies pour l'an prochain. Un rassemblement ce matin devant le collège d'Aubagne après l'attaque d'un élève qui a fait 2 blessés hier. Les parents d'élèves sont venus apporter leur soutien à l'équipe éducative. L'établissement reste fermé aujourd'hui. Un rassemblement citoyen est aussi annoncé par la ville d'Aubagne à 18h. Le suspect de 14 ans, lui, est toujours en garde à vue ainsi que ses parents. Le coup d'envoi de la campagne de vaccination contre la grippe et le Covid. À partir d'aujourd'hui, les personnes fragiles sont invitées à se faire vacciner contre ces virus. Près de 25 millions de doses sont disponibles. Pour les patients prioritaires, c'est pris en charge à 100% par l'assurance maladie. Et cela peut se faire chez votre médecin, mais aussi avec les pharmaciens, les infirmiers ou les sages-femmes. Enfin, en foot, la Ligue des Champions reprend ses droits ce soir avec 2 clubs français à suivre dans cette 2e journée. À 18h45, Lens reçoit le Sporting Portugal. Puis à 21h, Lille se déplace sur la pelouse d'Arsenal. Ce sera les retrouvailles d'Olivier Giroud avec son ancien.
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1: La cyberattaque a vidé des rayons entiers dans les supermarchés. Plusieurs centaines de supermarchés ont été touchés par une cyberattaque visant leur installation frigorifique en Sarthe. Plusieurs enseignes en ont été victimes et ont dû vider leur rayonnage. Plusieurs supermarchés ont été contraints de vider leurs armoires frigorifiques hier. La faute à une cyberattaque survenue dans la nuit de dimanche à lundi, dont ont été victimes plusieurs enseignes de la grande distribution. Au moins 300 points de vente Intermarché Netto, moins d'une centaine du réseau de coopératives plusieurs magasins du groupe Leclerc et une trentaine de Monoprix sont concernés par cette attaque d'ampleur nationale d'après BFM TV, relayée par l'agence France Presse. Les pirates auraient réussi à déclencher à distance des givrages forcés, des réfrigérateurs congélateurs et autres chambres froides de nombreux magasins. En Sarthe, plusieurs enseignes ont été touchées. C'est le cas du Super U de Saint-Rémy-de-Sillé près de Sillé-Guillaume. Certains de nos rayons ont dû être temporairement vidés par précaution, indique le magasin sur sa page Facebook. Au moins une partie des rayons surgelés des magasins U-Express situés avenue de Gaulle et place de la République ont également dû être vidés. Dans ce dernier, le rayon est interdit d'accès et fermé avec des rubalises. Viande, poisson, plats cuisinés surgelés, crème glacée n'étaient plus disponibles à la vente. Une mauvaise surprise pour certains clients. Le Carrefour Marquette La Pointe a lui aussi été victime de la cyberattaque. L'enseigne a même dû fermer ses portes hier et devrait rouvrir ce matin. D'après nos informations des experts, des huissiers de justice se sont rendus dans plusieurs magasins concernés pour estimer les pertes causées par la cyberattaque sans que les enseignes nous précisent l'ampleur des dégâts occasionnés. Toutefois, la grande majorité des magasins n'ont pas été affectés par ce piratage informatique, car ce sont des systèmes de régulation frigorifique du fabricant danois Danfoss qui ont été ciblés, selon l'AFP. La plupart des installations frigorifiques piratées sont anciennes et pas mises à jour, une version confirmée par l'Intermarché Beauregard au Mans. Face à ce piratage informatique de grande ampleur, les supermarchés visés se retrouvent contraints de jeter l'ensemble des produits touchés pour respecter la chaîne du froid, souligne le groupe Intermarché à l'AFP, déplorant un gaspillage alimentaire. L'un des points durs aura trait aux assurances qui ne couvrent pas ce type d'incident en magasin, estime l'enseigne. Dominique Slecher, PDG de Coopérative U, a également réagi sur le réseau X. S'attaquer à des équipements essentiels à la conservation des produits frais, à l'approvisionnement alimentaire des Français est d'une extrême gravité et est inédit. Nos équipes sont pleinement mobilisées en lien avec les frigoristes pour établir la situation au plus vite. L'affaire est prise au sérieux par les autorités françaises et européennes. Le Premier ministre Sébastien Lecornu a immédiatement demandé à l'Agence nationale de la sécurité des systèmes d'information de se saisir du sujet et suit le dossier personnellement. Nous pouvons être fiers du travail accompli collectivement. Dominique Leménaire est revenu hier sur les grandes lignes qui ont marqué son action depuis son élection comme président du conseil départemental en 2015. La session du conseil départemental d'hier n'était vraiment pas une session comme les autres. Elle a pris un aspect extraordinaire, a même lancé le chef de file des élus de gauche progressistes et écologistes. Christophe Couny, le dernier rendez-vous de Dominique Leménaire en tant que président de la collectivité. Elle a d'abord été consacrée en matinée au bilan de son action depuis 11 ans, à commencer par les chantiers menés dans les collèges, les routes ou encore la préservation de l'environnement. Il rappelle également les actions menées pour l'environnement avec 20 espaces naturels sensibles labellisés ces dernières années. Dans chacun de mes déplacements ces dernières années dans chaque commune, j'ai toujours entendu nombre d'échos de satisfaits de l'action départementale. Comme le disait un célèbre assureur Manceau, zéro blabla mais du concret et des actes. Nous pouvons être fiers du travail accompli collectif et des nombreux chantiers de grande envergure menés ensemble, se félicite celui qui va passer le relais ce mardi. Sous sa présidence, le département a continué à soutenir la culture, le tourisme, le sport, le patrimoine et bien sûr l'abbaye royale de Lépau, devenue un véritable pôle d'action culturelle ouvert au grand public. Les conseillers départementaux debout ont salué leur président par des applaudissements. Pour l'opposition, les félicitations républicaines de Gilles Leproust ont été pimentées de petites piques lancées par Christophe Counil, qui lui reproche une verticalité du pouvoir, voire une sorte de mépris envers les élus de l'opposition et qui regrette que Dominique Leménaire ait opposé l'agglomération et les territoires ruraux. C'est une erreur. erreur de fond, estime-t-il. Des exigences adressées à Frédéric Beauchef après la session d'hier consacrée aux ajustements budgétaires, les 42 conseillers départementaux de la Sarthe vont se retrouver ce matin, salle Michel Dallière, à l'abbaye royale de Lépau. Cette fois, il s'agira d'élire le nouveau président de la collectivité. La majorité départementale a fait son choix. L'unanimité soutient la candidature de Frédéric Beauchef, deuxième vice-président en charge des routes. À 54 ans, il va donc succéder à Dominique Ménère pour les 18 mois de mandat restant. C'est lui aussi qui mènera la campagne pour les prochaines élections départementales en 2028. Frédéric Beauchef va devoir quitter son poste de vice-président de commission infrastructure routière, mobilité et réseau électrique. Marie-Pierre Brosset, actuellement vice-présidente, est désignée pour lui succéder à la tête de cette commission. Dominique Leménaire devrait devenir vice-président de cette commission qu'il avait un temps présidé. L'opposition a l'intention de présenter un candidat de son côté. Je serai le candidat de notre groupe, a annoncé Christophe Couny le lundi à l'adresse de Frédéric Beauchef. Il a formulé trois exigences. La Sarthe a besoin d'un président à temps plein, une nouvelle forme d'exercice du pouvoir avec plus d'écoute et de respect, moins de verticalité, une position très claire par rapport au danger de l'extrême droite en Sarthe. Sans répondre sur le fond, en attendant d'être élu aujourd'hui, Frédéric Beauchef, surpris par le terme exigence, a simplement fait remarquer, imaginez si la majorité formulait des exigences à la minorité. Sécurité, journée de sensibilisation aux risques majeurs, diverses actions aujourd'hui. Depuis 2022, une journée nationale de la résilience est organisée à l'initiative du gouvernement portée par les ministères de l'Intérieur et de la Transition écologique. Préparée chaque année autour du 13 octobre, elle a pour objectif de mieux faire connaître les risques majeurs naturels et technologiques présents près de chez soi, savoir comment l'on est alerté, adopter les comportements qui sauvent avant, pendant et après une catastrophe. En Sarthe, cela va se traduire de plusieurs façons aujourd'hui. La plus marquante se déroulera à Pressigné dans le sud de la Sarthe. Un exercice de sécurité civile sera en effet organisé par les services de l'État aux abords du site de l'entreprise Alcetex, classé Céveso. Au Mans, place des Jacobins, un village de sensibilisation au risque de feux de forêt et d'espaces naturels sera par ailleurs ouvert de 9h à 16h. La préfecture de la Sarthe, le service départemental d'incendie et de secours 72, la direction des services départementaux, l'éducation nationale, la direction départementale des territoires, le Mans Métropole et la Maïf participeront à cette action. Seront notamment présentés les différents bulletins de vigilance, le dispositif FR Alerte, les modalités de constitution d'un kit d'urgence et le dispositif des sentinelles de la forêt. Un engin de lutte contre les feux d'espace naturel sera également présenté par les sapeurs-pompiers de la Sarthe. 5 centres de secours du service départemental d'incendie et de secours de la Sarthe, Montval-sur-Loire, Sablé-sur-Sarthe, La Flèche, La Ferté-Bernard et Mamers accueilleront des élèves d'établissements scolaires dans le cadre d'actions de sensibilisation à la résilience ce mardi 13 octobre. Incendie de la charcuterie Ruelle, le patron conteste en être l'auteur. En mars 2023, la charcuterie Ruelle, située à Bonnétable, était détruite par le feu. Le dirigeant comparaissait hier devant la justice. Le verdict est attendu début novembre. Plus de 3 ans se sont écoulés depuis qu'un incendie a frappé le site de production de la charcuterie Ruelle à Bonnétable. Ce jeudi 9 mars 2023, 3600 m2 de bâtiment avaient été ravagés par les flammes, nécessitant l'intervention de plus de 80 pompiers. Suspecté d'avoir provoqué l'incendie, escroqué son assurance MMA, Bruno Ruelle, dirigeant de cette entreprise créée en 1999, a répondu aux interrogations du tribunal correctionnel après le renvoi de l'affaire en juillet 2025. Je n'ai rien vu, assure le patron de 58 ans, devant la présidence, les bras croisés à la barre. Bruno Ruelle a contesté en bloc être l'auteur de ce sinistre qui, selon les experts, s'est déclenché quelques minutes avant son départ de l'entreprise à 18h44 et 50 secondes. Les caméras de vidéosurveillance font état des premières flamme visible à 18h41. Je n'ai rien senti, ajoute celui dont le comportement le jour des faits a fait l'objet de nombreuses questions, à commencer par le déplacement de palettes et de cartons à l'endroit précis du départ du feu ou son passage rapide dans une chambre froide avant de s'en aller. Je suis allé voir les travaux de peinture, se justifie-t-il. Pourquoi avoir demandé à vos salariés de partir plus tôt ce soir-là, reprend la présidente. Il m'avait donné un coup de main pour décharger le camion la veille, explique le Sartois, assurant que les employés récupéraient après toujours leurs heures. Nombreux dans la salle d'audience, les salariés ont pu entendre les réponses de leur ancien patron sur la situation financière de l'entreprise fermée depuis sa liquidation judiciaire à l'été 2025, quelques mois avant l'incendie, alors que Bruno Rouel avait injecté une partie de son propre argent dans les caisses. Des paiements par chèque ont été effectués pour le versement des salaires. Ils ont toujours été payés entre le 1er, le 7 ou le 8 du mois, indique le prévenu, reconnaissant jouer avec la trésorerie en attendant les beaux jours pour écouler les stocks des congélateurs pleins à craquer. Pour lui, sa société à l'activité saisonnière n'allait pas si mal que ça. Alors, voir son bébé depuis 25 ans flamber, ça fait vraiment tout drôle. Dans ce dossier complexe où le montant des destructions s'élève à près de 13 millions d'euros, le procureur de la République a réaffirmé les conclusions des deux experts qui ont observé des éléments objectifs. Cet incendie est volontaire. Selon les rapports, les analyses écartent les hypothèses évoquées par le prévenu selon lesquelles le feu aurait pu partir d'une prise ou de douchette côte-barre. Ça ne peut pas sortir du chapeau comme ça. Tous les témoignages de proches démontrent que la société était en grande souffrance, complète le représentant du ministère public. Le parquet a requis 3 ans de prison avec sursis probatoire pendant 3 ans et l'obligation de réparation. De son côté, l'avocat de la défense a mis en exergue des rapports d'expertise incertains et imprécis. L'arme du crime, quelle était-elle? Vous ne connaissez pas la cause de l'incendie, soulève-t-il après avoir mis en avant l'enfance de la beur de son client. Après plus de 2 heures d'audience, le tribunal a annoncé que son délibéré serait rendu le 9 novembre prochain. Vivoin, une soirée business réunit les entreprises de la Haute-Sarthe. Le club d'entreprises de la Haute-Sarthe organise vendredi 23 octobre une soirée inédite au prieuré de Vivoin à partir de 18h30. Créé en 2009 à l'initiative du pays de la Haute-Sarthe, le club couvre aujourd'hui le territoire des communautés de communes Haute-Sarthe, Alpes-Mancelles et Champagne Comminoise, Pays de Sillé, soit 62 communes avec une quarantaine d'entreprises membres. C'est un réseau qui rassemble dirigeants, artisans, commerçants, indépendants et acteurs économiques du territoire et il est un réel moteur du dynamisme local dont les objectifs sont notamment de développer le réseau des entreprises, partager les expériences entre dirigeants et servir d'interlocuteur auprès des acteurs économiques et institutionnels. Le club entreprise de la Haute-Sarthe organise régulièrement des soirées thématiques, des visites d'entreprises, des tables rondes, des rencontres conviviales ou bien des événements de networking et participe à la mise en valeur d'un territoire qui conjugue qualité de vie, esprit d'entreprise et proximité entre les acteurs. Cette soirée inédite Haute-Sarthe Business Night débutera à 18h30 et se prolongera jusqu'à 23h30. Le programme mêlera networking, échanges professionnels, cocktails dînatoires, DJ saxophoniste live, dans une ambiance volontairement élégante, détendue dans un lieu emblématique du territoire. Le tarif est fixé à 30 euros par personne, cocktails dînatoires et animations compris. Les places étant limitées, les inscriptions sont ouvertes dès maintenant. Le prieuré de Vivoin, place des Tilleuls à Vivoin, renseignements et contacts au 07 49 56 72 72 ou contact@chs.fr. Piacé, journée de l'architecture, un beau programme. Lors de ces journées nationales de l'architecture ce week-end, le public pourra découvrir l'artiste Stéphane Vigny ainsi que le parcours d'art, d'architecture et de design de Piacé le Radieux. Ces journées sont un événement organisé par le ministère de la Culture pour sensibiliser le grand public à l'architecture et à son impact sur notre cadre de vie. Samedi, à partir de 18h, Stéphane Vigny ouvrira les portes de son atelier à ciel ouvert à la chapelle Saint-Léger. Il parlera de sa pratique artistique autour de ses deux œuvres monumentales que sont le Big Strump. Créé en 2023, il s'agit d'une souche de séquoia de 7 mètres de diamètre en rusticage et de Big Star, un séchoir à maïs en forme d'étoile tout juste installé sur le parcours d'art du village. À 18h30, inauguration de Big Star, suivi du verre de l'amitié avant le début de la soirée. Live Dada 303 à partir de 19h30. Au programme maïs et travers de porc grillé, puis un live brut avec setup minimaliste où Dada 303 saisit l'accident, dompte le hasard et transforme l'inattendu en matière sonore. Ligne acide et incisive, texture hybride. Chaque séquence s'écrit dans l'instant. Risque du chaos pour une expérience immersive, sans filet et résolument vivante. Tarif 10 euros pour les adhérents et 12 euros pour les non-adhérents, uniquement sur réservation. Le dimanche 18 octobre à partir de 15h, visite commentée de l'exposition Bézard Le Corbusier. Corbusier et de l'extension d'espace Bézard Le Corbusier, présentation des micro-architectures du parcours d'art contemporain, d'architecture et de design, ainsi que des œuvres d'artistes contemporains. Tarif 8 euros, gratuit pour les adhérents, également sur réservation le samedi et le dimanche de 14h30 à 18h. Ouverture de l'espace Bézard Le Corbusier dédié au projet d'aménagement des campagnes imaginé par les deux hommes dans les années 30 avec la ferme radieuse et le village coopératif. L'espace présente également l'œuvre artistique de Norbert Bézard avec des céramiques, des dessins et des peintures. L'entrée est libre. Ciel Guillaume, musique et peinture, samedi et Caroline Maegoupi, les Xavier Kosmalski. Le Lions Club Ciel Pemancel propose ce samedi un concert mêlant musique et peinture dont les bénéfices seront reversés à la Ligue contre le cancer. Caroline Maegoupi, pianiste et professeur conservatoire du Mans, jouera des œuvres de Haydn, Mendelssohn, Schumann, Fauré, Ravel, etc. Plus d'un siècle de musique. À ses côtés, les jeunes violoncellistes Lise et Fleur Bossard joueront le cygne de Camille Saint-Saëns et un nocturne de Tchaïkovski. Vivement intéressée par la musique de chambre, l'accompagnement et la pédagogie, la pianiste participe régulièrement à la saison musicale de l'ensemble Cénomans. Elle s'est produite à deux reprises à la Folle Journée de Nantes et notamment soliste avec orchestre. Le peintre Xavier Kosmalski, artiste originaire de l'Aveyron, installé dans la Sarthe depuis de nombreuses années, est une figure incontournable du pays de Sillé, reconnue dans toute la France et une internationale. Il sera également au rendez-vous. Il peindra un tableau pendant toute la durée du concert et offrira l'œuvre dans le cadre de la tombola organisée par le Lions Club au profit de la Ligue contre le cancer, samedi à 20h à la salle Léon Bénardeau de Ciel-Guillaume, tarif 12 euros. Réservation possible au 06 85 14 47 71.

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Votre programme télé pour cette soirée du mardi 13 octobre sur TF1, émission de télé-réalité Koh-Lanta à 21h10, présentée par Denis Brognard. Après avoir marqué de leur empreinte les éditions respectives auxquelles ils ont pris part, des aventurières et aventuriers expérimentés disputent une nouvelle saison totalement folle. En partant, ils ne savaient pas qui serait leur adversaire, mais surtout, ils ne pouvaient s'imaginer que cette nouvelle épopée n'aurait rien à voir avec celles qu'ils ont vécues précédemment. Sur France 2... un documentaire, La Grande Histoire de la Marine, présenté par Julien Bugier à 21h10, forte de ses 116 bâtiments, de ses 180 aéronefs et d'un effectif de plus de 40 000 hommes, la Marine nationale déploie ses bâtiments sur toutes les mers du globe. Partout, elle protège les ressortissants français, escorte les convois, sécurise les routes maritimes et garantit la souveraineté du pays. Protectrice des territoires d'outre-mer, la Marine française veille depuis 400 ans sur les côtes. Sur France 3, téléfilm dramatique Monsieur à 21h10. Catherine est pauvre et parle peu au domaine où elle travaille et fait partie de ses invisibles grâce à qui la ferme tourne. Un soir où elle a la garde de la fille des maîtres de la maison, elle est prise à partie par des bûcherons qui jouent à lui faire peur. Quand elle reprend ses esprits, l'enfant a disparu. Sur France 5, enquête de santé, un magazine à 21h10. Durant des décennies, l'androcure, un traitement dérivé de la progestérone, a été prescrit à des dizaines de milliers de femmes pour traiter l'hyperpilosité, les problèmes d'acné, les dysfonctionnements ovariens ou encore comme simple contraceptif. Mais derrière ce médicament se cachait en fait un risque grave, le développement de méningiome. Sur M6, série dramatique 911 à 21h10, en première partie, L'ombre du père. Mehdi et Buck apprennent une nouvelle inattendue qui va bouleverser leur vie. Buck et Eddie se rendent à Nashville pour participer aux Jeux nationaux des pompiers. En deuxième partie de la soirée à 21h55, petite escapade en enfer. Le vol retour d'Eddie et Buck étant annulé, ils prennent la décision de rentrer en voiture afin d'arriver à temps pour l'anniversaire de N. Un troisième épisode vous sera proposé à 22h50 sur Arte. Un documentaire à 21h, Chine, Russie, Inde et compagnie, nouveau maître du monde. L'ancienne initiative du Brésil de la Russie avant d'être largement portée par la Chine, le projet des BRIC, Brésil, Russie, Inde, Chine et Afrique du Sud, vise à remodeler l'ordre international. Ses promoteurs défendent la dédollarisation des échanges mondiaux et contestent la centralité politique, économique et culturelle de l'Occident. Quelques suggestions pour les chaînes de la TNT. On va commencer par TFX à 21h10 avec Qu'est-ce qu'on fait au bon Dieu. Dans la petite mairie de Chinon, la vie d'une famille traditionnelle française est bouleversée par les choix amoureux de ses filles. Claude et Marie Verneuil, fervents gaullistes et traditionnalistes, voient leurs valeurs mises à l'épreuve lorsque leurs trois filles, chacune issue d'un mariage interculturel, décident de se marier avec des hommes d'origine diverse. La première à défier les attentes familiales est Isabelle, qui épouse Rachid Benassem, suivi d'Odile, unissant son destin à celui de David Benichou, et enfin Ségolène, qui choisit de s'engager avec K.O. Ling. Les déjeuners familiaux se transforment rapidement en un véritable champ de bataille où les tensions culturelles et les stéréotypes s'entrechoquent, mettant à mal l'harmonie familiale. Alors que Claude et Marie tentent de naviguer à travers ces bouleversements, une nouvelle annonce vient semer le trouble. Leur fille Laure prévoit d'épouser Charles Kofi, dont les parents sont d'origine ivoirienne. Entre rires et conflits, la famille Verneuil devra faire face à ses préjugés et apprendre à embrasser la diversité qui les entoure. Sur Gulli, film d'animation à 21h05, en avant, Yann, le plus jeune, n'a jamais eu l'occasion de connaître son père, décédé alors qu'il n'était qu'un bébé. Leur vie prend un tournant inattendu lorsqu'ils découvrent un bâton magique ancien capable de ramener leur père à la vie pour une seule journée. Emporté par l'excitation et l'espoir, Yann rêve de rencontrer cet homme qu'il n'a jamais connu, tandis que Barley, son frère aîné, voit là une chance de renouer des liens familiaux. Cependant, lorsque le
sort ne se déroule pas comme prévu et que seuls les bas de son père réapparaissent, un enchaînement de péripéties hilarantes et touchantes s'engage. Les deux frères se lancent alors dans une enquête désespérée, pleine d'aventures pour rechercher une solution avant que le temps ne leur échappe. Au fil de cette aventure cambolesque, Yann et Barley apprennent à se découvrir mutuellement, à développer leurs liens fraternels et à comprendre la véritable signification de la famille et de l'amour. Dans ce voyage plein de magie et d'émotions, les deux frères devront surmonter des obstacles inattendus tout en découvrant

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0: Dans la continuité des animations automnales,

0: le parc et géoparc Normandie-Maine sur le territoire Haute-Sarthe, Alpes-Ancelles dans le cadre de la BC. Rendez-vous le samedi 17 octobre à Saint-Léonard-des-Bois au domaine du Gasseau pour une animation intitulée à la découverte des champignons. Et nous allons retrouver donc sur l'antenne de Radio Alpes-Ancelles Joannick Chevreau, chargée de mission biodiversité, pour nous parler de ces animations. Bonjour.
1: Bonjour Jacqueline.
0: Donc après l'épisode de sécheresse, les premières pluies d'automne ont enfin fait leur apparition. Est-ce que ce retour de l'humidité va créer des conditions idéales pour la sortie des champignons ou faut-il encore attendre un petit peu pour voir les premières espèces ?
1: On va croiser les doigts et espérer qu'on va avoir bien les champignons comme il faut. C'est vrai qu'on n'a pas eu un début d'automne très favorable pour leur développement. Maintenant il pleut, c'est une très bonne nouvelle. Par contre le point de vigilance c'est qu'il commence à faire froid et les champignons ils n'aiment pas trop le froid non plus. Donc à mon avis, au 17 octobre, ça sera l'idéal, mais je pense que la période ne va pas être très longue où on va avoir beaucoup de champignons cette année.
0: Alors justement, on va parler de cet après-midi du 17 octobre au domaine du Gasseau. Donc, quel est le programme entre la marche dans les bois, sous-bois, prairies et la phase d'identification ?
1: Tout à fait. Alors du coup, pour cette animation-là, on s'est rapproché en fait de la Société mycologique de la Sarthe avec des experts mycologues, donc des experts de champignons qui viendront du Mans. Et l'idée, c'est qu'en fait, ils puissent montrer la diversité de champignons sans forcément faire que du champignon comestible. L'idée, c'est vraiment de montrer tous les champignons qui sont présents et c'est bien pour cela qu'on va faire une balade qui va alterner entre la partie boisée du Gasseau, notamment à proximité de la Sarthe, puis après, quelques pâtures à chevaux pour vraiment voir les différentes espèces qui peuvent être présentes. Bien sûr au sol, avec les classiques type les cèpes et autres, mais aussi sur les arbres, puisqu'il y a beaucoup de champignons qui mangent directement de la matière en décomposition sur les troncs. Donc du coup, l'idée avec cet expert, c'est d'essayer de faire un petit catalogue au fur et à mesure de la sortie des espèces qu'on peut observer dans les mois d'automne sur un secteur comme les Alpes-Mancelles.
0: Justement, est-ce qu'on peut déjà citer quelques espèces de champignons les plus communes que l'on retrouve sur notre territoire, qu'ils soient donc comestibles ou espèces toxiques ?
1: Alors, en comestibles, bien évidemment, autour de Saint-Léonard tout particulièrement, on va retrouver pas mal d'espèces de cèpes, un petit peu de pied de mouton, un peu de ces espèces-là. En prairie, on peut retrouver le petit rosé qui est aussi comestible, même s'il faut se méfier avec des espèces qui sont toxiques assez ressemblantes. Le petit mousseron également. Et en espèces toxiques à proprement dit, je ne sais pas si on en a beaucoup sur le territoire, il doit y avoir un petit peu d'amanite. Et après, on a surtout des espèces ni comestibles ni toxiques qu'on risque d'observer, notamment les champignons qui poussent sur le bois. Il y en a beaucoup qui sont très peu comestibles, mais qui ne sont pas pour autant très dangereuses pour nous, type la langue de bœuf, les polypores, type polypores du bouleau, etc.
0: Donc comment ça va se dérouler ? Est-ce qu'on doit venir équipé de paniers couteaux ou on est juste en observation ? Comment ça se passe ?
1: Alors, pas forcément paniers couteaux, parce que vu que ça sera une grosse balade, il n'y aura pas de quoi collecter pour tout le monde. Le plus intéressant, je pense, c'est de venir avec déjà son savoir, de quoi garder les informations qui seront transmises. Après, rien ne vous empêche de collecter quelques champignons si jamais il y en a certains de comestibles, mais c'est vraiment pas le but initial de la balade. On n'est pas sur une balade cueillette, on est sur une balade découverte.
0: Pour nos auditeurs justement qui profiteront de ces belles journées d'automne à venir pour aller à la cueillette de champignons, est-ce qu'on a quelques conseils essentiels à leur communiquer justement pour leur sécurité ?
1: Pour leur sécurité, déjà, je ne peux que conseiller d'aller sur des domaines publics ou des domaines privés avec l'accord des propriétaires, puisqu'il faut garder à l'esprit que notamment en forêt, l'usage n'est pas exclusif aux cueilleurs de champignons et qu'il y a d'autres activités qui ont lieu. Et même en domaine public et de vigilance sur les jours de chasse, enfin, je pense notamment en forêt domaniale. Cela mis à part, je ne peux que leur conseiller aussi de faire attention dans la collecte des champignons, même si de plus en plus, on dit qu'il n'y a pas besoin de les couper net pour qu'ils puissent se reproduire. L'idée, c'est pas non plus de trop cueillir, de manière quand même à laisser toujours un petit peu de champignons disséminés et favoriser la reproduction et le retour l'année d'après des espèces qu'on souhaite.

0: entrevoir, quoi.
1: Voilà, puis si on veut approfondir nos connaissances, donc on n'hésite pas à participer à cette animation qui est proposée dans le cadre de l'ABC. On rappelle la date, samedi 17 octobre à 14h, découverte des champignons des Alpes Mancelles. Est-ce qu'il faut s'inscrire?
0: Ouais, ça fait partie de ces animations. On va avoir une jauge réduite d'une vingtaine de personnes et on voudrait pas accéder trop pour éviter de... que ça soit compliqué à gérer pour l'animateur. Donc du coup, réservation obligatoire qui peut se faire au 02 33 81 13 33 ou directement en ligne en allant sur l'agenda du parc et géoparc Normandie.
1: On va passer à une autre animation qui se profile dans les jours suivants. Ce sera donc du côté de Moulins-le-Carbonel, une conférence à deux voix sur la biodiversité et la peinture paysagiste. Alors expliquez-nous ce qui va se passer et à quelle date a lieu cette sortie.
0: Non, on va avoir cette sortie qui va avoir lieu en partenariat avec le musée des Beaux-Arts et de la Dentelle d'Alençon, qui en fait a profité d'une exposition sur Gustave Courbet pour pouvoir faire des sorties en plein air certains jours de sa saison, pour pouvoir en fait croiser un petit peu tout ce qui est l'approche très artistique et très historique de la peinture avec certains éléments beaucoup plus factuels et naturels de chez nous. Et l'idée étant là de présenter les Alpes Mancelles, le patrimoine naturel un peu remarquable qu'il y a derrière, et faire un croisement avec notamment les artistes peintres qui ont pu déjà faire des peintures dans ce secteur-là, et aussi ceux qui ont fait des peintures similaires aux paysages qu'on retrouve dans les Alpes Mancelles, de manière à montrer les similitudes, les particularités liées à la peinture, etc. Et tout ça va se faire sous forme d'une conférence à deux voix, l'idée étant qu'on a une personne du musée et moi-même qui seront présents, sous la forme d'un petit parcours d'à peu près 1,5 km, avec plusieurs points d'arrêt, de manière à pouvoir discuter à chaque fois, échanger et présenter les différentes particularités et du paysage et des peintures associées.
1: Ah, donc on rappelle la date de cette animation ?
0: Tout à fait, ça sera le jeudi 22 octobre à 14h. Ça sera pas directement au Moulin de Carbonel, ça sera en périphérie. Et comme l'animation est payante, en gros c'est le coût d'une place au musée des Beaux-Arts d'Alençon, moi je recommande de s'inscrire auprès du musée qui redonneront le lieu précis.
1: Est-ce qu'on a le numéro de téléphone à leur communiquer pour s'inscrire?
0: Bien sûr, vous pouvez appeler directement le musée de la Dentelle et des Beaux-Arts au 02 33 32 40 07 en précisant que vous souhaitez vous inscrire à la sortie du 22 octobre. C'est en lien donc du coup entre le patrimoine naturel et l'exposition Gustave Courbet.
1: Et on peut déjà dire aussi quelques mots sur une prochaine sortie qui sera proposée, ce sera en novembre, le samedi 7 novembre à 14h30. On retournera du côté de Saint-Léonard-des-Bois pour une animation qui s'intitule « Que cache notre bocage ?» Alors, que nous réserve cette balade?
0: Eh bien, l'idée, au travers de cette balade, c'est de découvrir un petit peu la biodiversité qui peuple nos haies. En gros, on est quand même sur un territoire très bocager, où le paysage est très conditionné à la présence de nombreuses haies qui historiquement dessinaient les parcelles, etc. Il faut savoir qu'au-delà de l'approche paysagère, les haies, c'est aussi un réservoir de biodiversité extrêmement importante qu'on a parfois du mal à jauger. Et du coup, l'idée de cette animation-là, ça va être de parcourir les chemins creux et certains itinéraires autour de Saint-Léonard pour faire découvrir plusieurs groupes faunistiques et floristiques, notamment par l'intermédiaire d'indices de présence, la présence de nids, la présence de traces, la présence de fruits qui vont être consommés par certains petits mammifères comme le muscardin, par exemple. Et donc, du coup, l'idée, c'est vraiment d'essayer de faire un petit travail d'enquête en lien avec notre animateur qui sera présent à cette animation-là, pour justement faire découvrir toute la biodiversité un petit peu ordinaire qui peuple nos paysages, les paysages des Alpes Mancelles.
1: On va rappeler une dernière fois le numéro de téléphone justement pour s'inscrire également sur cette animation.
0: Donc du coup, on peut s'inscrire au 02 33 81 13 33 ou en ligne via l'agenda du parc et géoparc.
1: Merci à vous, Joannick, pour toutes ces animations proposées donc dans le cadre de la BC Haute-Sarthe Alpes-Mancelles. Je vous laisse conclure, éventuellement inviter donc nos auditeurs à s'impliquer dans ce projet d'ABC Haute-Sarthe Alpes-Mancelles.
0: Merci beaucoup. Effectivement, l'idée, c'est de dire que toutes ces animations qui sont faites dans le cadre de l'Atlas de la biodiversité communale, ce n'est pas le seul axe de cet atlas, c'est que l'autre objectif, c'est aussi de collecter toutes les observations qui pourraient revenir, qui pourraient être faites par les citoyens du territoire Donc du coup, nous, on est en fait intéressés par chaque observation, qu'elle soit d'une espèce commune, d'une espèce qui interroge parce qu'on ne sait pas ce que c'est. Il faut savoir qu'en gros, on est là pour ça, nous, Parc, pour aider dans cette démarche d'Atlas à en fait faire découvrir la biodiversité et mieux la connaître.
1: Merci, à bientôt.
0: Merci.
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4: Et de la solidarité au programme à Wasseau-le-Petit. Dans le cadre d'Octobre Rose, la campagne de sensibilisation au dépistage du cancer du sein, l'US Wasseau-le-Petit organise des matchs de gala le mardi 13 octobre. Un événement sportif placé sous le signe de la mobilisation et du partage pour soutenir cette cause qui concerne de nombreuses femmes. Comment est née cette initiative? Quelles animations sont prévues? Et comment le club souhaite-t-il s'engager dans cette campagne de sensibilisation? Pour en parler, nous recevons Stéphanie Gaucher-Guillon, trésorière de l'US Wasseau-le-Petit. Alors, Madame Gaucher-Guillon, bonjour.
5: Bonjour.
4: Pour commencer, pouvez-vous nous présenter l'US Wasseau-le-Petit? Quelle est l'histoire du club et quelle activité sportive propose-t-elle?
5: Alors, l'histoire du club, eh bien, c'est une longue histoire, puisque la création du club remonte à 1933, alors avec des petites périodes de veille. Aujourd'hui, nous avons deux équipes. Une équipe de foot à 7, dirigée par Jean-François Leroux, et une équipe de foot à 11, coachée par Stéphane Gaucher-Guillon. Voilà, alors l'équipe de foot à 7 évolue en D3 et l'équipe de foot à 11 en D4, avec bien sûr l'objectif d'une montée en D3.
4: Quelle place occupe le club dans la vie locale et dans la commune d'Oisseau-le-Petit?
5: Eh bien écoutez, on est un club de foot, de sport, mais notre souhait c'est aussi de participer justement à la vie locale, au bien vivre ensemble, de participer à créer des événements, à réunir des gens autour du sport, mais pas que, voilà. Et c'est vrai qu'on a des liens quand même très étroits avec la mairie, qui nous soutient beaucoup, notamment. On a des sponsors sur la commune, les ambulances nuit et jour, on organise des événements sportifs, mais pas que.
4: Le mardi 13 octobre, vous organisez des matchs de gala dans le cadre d'Octobre Rose. Comment est née cette initiative?
5: Eh bien, écoutez, l'année dernière, on a organisé un loto, on a reversé une partie des bénéfices à la Ligue contre le cancer et on s'était déjà interrogé pour faire un événement autour d'Octobre Rose parce que c'est une cause qui nous concerne toutes et tous. Voilà, ça peut être nous demain, ça peut être notre maman, nos sœurs, nos amis, et qu'on avait envie, nous aussi, de contribuer à la solidarité nationale et à soutenir cette cause de lutte contre le cancer. Donc l'idée c'est déjà de faire venir des équipes féminines. Alors nous on n'a que des équipes pour l'instant, en tout cas de garçons, de seniors. Donc du coup on a deux équipes féminines qui nous retrouvent, Condé-sur-Sarthe dans l'Orne et Fier dans la Sarthe, qui sont nos voisins et amis aussi. Voilà, et l'idée c'était comme un mini tournoi. Enfin voilà, moi j'ai appelé ça match de gala parce que l'idée vraiment c'est de faire venir les gens, c'est de faire jouer, c'est de réunir et puis de faire en sorte qu'on puisse aussi obtenir des dons pour la lutte contre le cancer.
4: Concrètement, comment va se dérouler cette soirée du mardi 13 octobre?
5: Alors, on va commencer à 18h30. On a des petites animations. Alors, on n'a pas toutes les animations qu'on aurait souhaité, mais je pense que l'année prochaine, on s'y prendra un peu plus tôt et de manière un peu différente. Mais cette année, le Centre Social de la Haute-Sarthe, qui est aussi notre partenaire, met à notre disposition des jeux en bois. Les joueurs vont aussi organiser des jeux autour du ballon rond, alors avec un fond musical, vente de rubans roses, restauration et buvette sur place. Et nous aurons aussi un stand d'information, voilà, concernant le cancer du sein et la lutte contre le cancer du sein.
4: Octobre Rose est avant tout une campagne de sensibilisation au dépistage du cancer du sein. Quel message souhaitez-vous faire passer à travers cet événement sportif?
5: Eh bien, c'est avant tout un message de solidarité. C'est un petit peu ce qu'on a noté sur les flyers. C'est qu'il faut unir nos forces, voilà, de chacun, des forces, être solidaires et que chacun peut contribuer à la lutte contre le cancer parce qu'aujourd'hui, c'est devenu quelque chose d'assez très important, le cancer du sein, qui peut toucher beaucoup, beaucoup de femmes. Un petit don, voilà, c'est des petits ruisseaux qui font les grandes rivières.
4: Que représente pour un club amateur comme le vôtre le fait de pouvoir agir à son échelle pour une cause de santé publique?
5: Eh bien écoutez, nous c'est important parce que c'est ce que je vous expliquais tout à l'heure, au-delà d'être un club de foot, c'est important de participer à la solidarité locale, nationale et de participer. fait au bien vivre ensemble.
4: Pour les auditeurs qui souhaitent venir assister à ces matchs de gala, pouvez-vous nous rappeler les informations pratiques, horaires, lieux et éventuellement modalités de participation?
5: Alors, ça se tiendra donc au stade des Champs-Roux à Wasseau-le-Petit, alors le 13 octobre, à partir de 18h30. Pour information quand même, on a conscience que c'est en semaine, que c'est quand même un mardi soir et que les enfants n'ont pas classe le lendemain, mais que toutefois, c'est pas une manifestation qui se terminera très tard. Je pense qu'à 21h15, ça sera terminé. C'est important de souligner.
4: Pour les auditeurs qui souhaitent en savoir plus sur votre club, sur votre actualité, obtenir des renseignements sur ces matchs de gala du 13 octobre, comment peuvent-ils vous contacter?
5: Eh bien, écoutez, moi, on peut nous contacter alors par mail à l'adresse 72uswasso@gmail.com ou ils peuvent également me contacter au 06 82 10 26 53.
4: Y a-t-il des projets ou des ambitions pour ce club à Wasseau-le-Petit?
5: Alors, l'ambition des joueurs, c'est un passage en Détroit, de gagner le championnat dans lequel nous sommes engagés, éventuellement de progresser le plus loin possible dans la Coupe de la Sarthe, et puis toujours de participer au bien vivre ensemble et à l'animation locale avec nos trois valeurs qui sont respect, engagement et solidarité.
4: Enfin, quel serait votre mot de la fin pour donner notamment envie au public de se mobiliser à vos côtés le 13 octobre?
5: Eh bien, venez nombreux, venez nous aider à participer à la lutte contre le cancer du sein.
4: Merci Madame Gaucher-Guillon d'avoir été avec nous pour présenter cette belle initiative solidaire. Rendez-vous donc le mardi 13 octobre pour les matchs de gala organisés dans le cadre d'Octobre Rose. Une occasion de mêler sport, convivialité, solidarité autour d'une cause essentielle, la sensibilisation au cancer du sein et l'importance du dépistage. Je vous dis au revoir.
5: Merci à vous, au revoir.
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4: Aujourd'hui, nous allons parler d'un rendez-vous incontournable pour les enfants et les familles dans l'Orne, le festival Vibramôme. Pour cette 14e édition, qui se déroulera du 14 au 18 octobre à Flers, le festival proposera une nouvelle fois une programmation riche en spectacles et en découvertes pour le jeune public. Pour nous en parler, nous avons le plaisir de recevoir Claire Aubrat, chef du bureau de l'action culturelle et de la diffusion au conseil départemental de l'Orne et surtout programmatrice de C61. Alors Claire, bonjour.
7: Bonjour.
4: Pour commencer, qu'est-ce que la saison culturelle C61? Que propose-t-elle au public et quel est son rôle dans la vie culturelle de l'Orne?
7: Alors C61, c'est la programmation de spectacles qui est portée par le département de l'Orne, mais grâce à des partenariats qui sont mis en place avec des collectivités, donc des communes, communautés de communes, ou même parfois des associations. C'est ce qui permet de co-organiser les spectacles qui sont proposés dans l'ensemble du territoire départemental, qui sont proposés donc avec des tarifs attractifs et un petit peu partout, encore une fois, sur le territoire, avec une saison tout public et deux festivals, le festival Vibramôme et le printemps de la chanson, et puis un volet dont on parle moins au grand public, c'est la saison jeune public qui est organisée sur le temps scolaire pour les élèves des écoles maternelles et primaires.
4: Pouvez-vous nous expliquer d'ailleurs votre fonction au sein du conseil départemental de l'Orne et plus particulièrement votre rôle de programmatrice pour C61?
7: Eh bien, l'idée, c'est de pouvoir proposer à chacun de nos partenaires la programmation la plus appropriée au territoire, que ce soit en termes de propositions artistiques, bien sûr, d'essayer de proposer une programmation de qualité, une programmation professionnelle, et c'est en mettant nos moyens en commun qu'on y parvient, et puis de coordonner l'ensemble des aspects de calendrier, de budget, de technique et de logistique pour organiser tous ces spectacles sur le département de l'Orne.
4: Alors, du 14 au 18 octobre aura lieu la 14e édition du festival Vibramôme. Avant de parler de l'édition, pouvez-vous nous raconter l'histoire de ce festival?
7: C'est un festival qui existe depuis 2011, donc c'est un partenariat assez historique avec Flers Agglo. Donc ce partenariat permet d'organiser ce festival qui a un petit peu évolué au fil des années. Auparavant, il se déroulait au mois de mai et maintenant il se déroule à l'automne, donc juste avant les vacances de la Toussaint, pour pouvoir profiter aussi du premier week-end des vacances. Ce festival veut proposer une programmation évidemment accessible, évidemment de qualité, évidemment diversifiée, mais surtout une programmation qui rassemble à la fois le jeune public et les familles et donc les adultes aussi. C'est vraiment un festival dans lequel tout le monde peut se retrouver, c'est des moments à partager, c'est l'éveil artistique des tout-petits évidemment, il y a des spectacles vraiment pour tous les âges à partir de 3 mois et jusqu'à pas d'âge évidemment.
4: Parlons justement de la programmation de cette année. On commence avec la date du mercredi 14 octobre.
7: Effectivement, le 14 octobre, on démarre le festival déjà avec une belle journée puisque nous avons l'écho des saisons, un spectacle du collectif du Grain à Moudre. C'est un spectacle musical qui s'adresse justement aux petits dès 6 mois, qui dure 30 minutes. Et il est proposé à 9h30, 11h et 14h30. Les spectacles pour les tout-petits sont généralement proposés avec des petites jauges, c'est-à-dire qu'il faut déjà vite réserver. Mais ça veut dire aussi que c'est vraiment fait pour accueillir petits avec leurs accompagnateurs dans un petit cocon. Et là, c'est vraiment le cas avec l'écho des saisons, puisque c'est un spectacle assez immersif où le public est installé au milieu du décor. Et voilà, c'est l'histoire d'un voyage sur une planète qui s'appelle Minusica. Donc, c'est un joli spectacle pour les tout-petits avec des mélodies douces et 30 minutes de voyage sensoriel et de poésie.
4: À 17h ?
7: Et à 17h, c'est le spectacle Trois petits pas de Julie Bonny. C'est un spectacle de musique et de danse. C'est le spectacle qui est proposé aux scolaires toute la semaine au centre Madeleine Lointier. Et donc là, on ouvre une séance au grand public, aux enfants qui auraient déjà vu le spectacle en scolaire et qui veulent revenir avec leur famille, leurs parents, leurs frères et sœurs, etc. Mais aussi à ceux qui n'ont pas eu la possibilité de le découvrir. C'est un spectacle accessible dès 3 ans qui dure 45 minutes. Julie Bonny, c'est une chanteuse bien connue de la scène chanson française et qui a choisi de créer ce spectacle donc, qui mêle à la fois la musique et la danse, puisqu'elle est accompagnée de la chorégraphe Justine Richard et de son complice, le musicien percussionniste et claviériste de jazz, Stanislas Grimbert. Donc voilà, c'est un spectacle vraiment beau qui s'adresse, encore une fois j'insiste, sur les enfants de, à partir de 3 ans. Et c'est un spectacle pour lequel on propose également un atelier de danse, donc un atelier autour de la danse et de la musique, accompagné par ces artistes qui proposent le spectacle Trois petits pas, un atelier d'éveil qui sera donc proposé en amont du spectacle à 15h30, mais toujours au centre Madeleine Lointier.
4: Ensuite, le vendredi 16 octobre.
7: Le vendredi 16 octobre, c'est la nouveauté de cette édition du festival Vibramium. C'est qu'on propose tout d'abord un banquet Vibramium, le banquet des vacances. C'est un rendez-vous convivial du festival où on propose à toutes les personnes qui le souhaitent de venir nous rejoindre pour partager un repas, puisqu'il s'agit bien de dîner. C'est à 19h au Forum de Flers, un tarif unique de 10 euros. C'est sur inscription avant le 13 octobre. Il est important de réserver en amont. C'est encore une fois, un moment festif et convivial. On peut rencontrer les équipes artistiques, les équipes d'organisation. Et puis surtout, ça nous fait patienter en attendant le spectacle suivant. Et puis, c'est la très bonne cuisine de notre chef cuisinière, Leïla, qui sera proposée.
4: Justement à 20h.
7: Et justement, donc à 20h, il faudra avoir bien mangé puisqu'on enchaîne avec un bal-concert jeune public et familial. Donc à partir de 3 ans, encore une fois, c'est le bal Barouf de Pascal Perotto. Pascal Perotto, chanteur bien connu du milieu de la chanson pour enfants et qui a souhaité cette fois-ci, c'est un tout nouveau spectacle proposé, un bal où il souhaite entraîner également les parents à danser. Donc voilà, ce sera une configuration au forum qui permet d'alterner, si on le souhaite, entre s'asseoir et venir danser au plus près des musiciens. Donc Pascal Perotto, qui est auteur, compositeur, chanteur et contrebassiste, et qui joue aussi de l'harmonica d'ailleurs, Fabrice Barré à la batterie, à la clarinette et au chœur, et Philippe Blanc au banjo et au chœur.
4: Le samedi 17 octobre.
7: Le 17 octobre, on démarre avec encore un spectacle pour les tout petits. Et cette fois-ci, c'est Montagne de la compagnie Mur Futur. Ça joue à 9h30 et à 11h et à même à 14h30. C'est de la danse et de la musique. On est ravis d'accueillir cette très jeune compagnie qui est installée dans l'Orne et qui est menée par Mélanie Giffard, qui est danseuse. C'est un spectacle sensible et sensoriel où se mêlent danse, chant, musique et même matière plastique, puisque les deux personnes personnage évolue dans un paysage de montagne qui se transforme au fil de leur imagination. Donc c'est encore une fois un spectacle d'éveil pour les tout-petits à partir de 6 mois. Ça dure 40 minutes, le temps aussi d'échanger avec les artistes à la fin. Et c'est un spectacle dans le cadre duquel on propose là aussi un atelier qui aura lieu à 15h30. C'est un atelier de danse proposé par la compagnie Mur Futur aux enfants de 6 mois à 6 ans qui seront accompagnés de leurs parents.
4: À 16h ?
7: Et à 16h, c'est le spectacle Le Garage à Papa. Un spectacle pour les plus grands cette fois-ci, puisque c'est à partir de 8 ans que la compagnie Passe Montagne propose ce spectacle de théâtre. C'est donc un garage, mais où on ne répare pas les voitures, mais bien les papas. Il est question donc de parentalité, de paternité, et on explore avec humour et sensibilité les rouages de la mécanique familiale. Donc c'est un spectacle pour lequel il est fortement recommandé d'amener son papa.
4: À 20h.
7: Et à 20h, c'est un peu l'événement de ce festival Vibramome 2026, puisque nous avons le plaisir d'accueillir les chanteurs d'oiseaux. Les chanteurs d'oiseaux, c'est Johnny Rass et Jean Boucaud qui forment ce nom de groupe, les chanteurs d'oiseaux, et ce sont des artistes qui ont grandi dans le Nord et qui ont appris très vite à siffler comme les oiseaux. C'est un incroyable talent qu'ils ont, et ils proposent à travers ce spectacle perché des joutes verbales et sifflées avec le musicien qui les accompagne. Et c'est là aussi un spectacle qui fait écho à notre fil rouge en fait du festival Vibramome 2026 autour de la nature. On l'a entendu précédemment, il y a beaucoup de spectacles qui parlent de ça, et on en profite d'ailleurs pour proposer un atelier grâce au CPIE des Collines Normandes qui invite donc les enfants et leurs parents à découvrir les traces et indices laissés par la faune locale en partageant leurs connaissances sur les oiseaux de notre territoire. Donc c'est vraiment un moment à 17h30 pour voilà, de façon ludique et instructive, découvrir un peu l'univers des oiseaux et se mettre en appétit pour le spectacle perché.
4: Et enfin, le dimanche 18 octobre.
7: Le 18 octobre, le dimanche matin, on propose à nouveau un spectacle pour les petits à partir de 3 mois. Ça s'appelle La Loba, c'est la compagnie Vocale Illimited, qui est aussi une compagnie normande, qui propose donc ce spectacle à 10h, 11h30 et 14h30. Un spectacle pour les petits à partir de 3 mois qui dure 30 minutes, et c'est de la voix, de l'argile et des formes animées. C'est Guylaine Cosseron qui est chanteuse et musicienne, accompagnée de Sarah Lévesque qui est artiste plasticienne et marionnettiste, et elles embarquent le public dans un monde imaginaire et sauvage où on peut contempler des éléments de la nature qui prennent forme sous nos yeux.
4: Et on finit avec l'horaire du 15h30.
7: Et pour terminer, le festival Vibramome, c'est le spectacle « C'est bien plus rigolant quand on fait d'autres mots ». Un spectacle au nom assez intrigant, mais quand on connaît le répertoire de Richard Gotteler, on fait le lien. Et c'est donc un spectacle Gotteler pour les enfants, un spectacle musical à partir de 7 ans, qui dure 1 heure. Et ce sont 3 artistes, dont 2 membres du fameux groupe du Nord, Marcel et son orchestre, qui proposent ce spectacle et qui avaient envie de partager l'humour et de faire découvrir aux plus jeunes l'univers d'un artiste quand même essentiel de la chanson française qu'est Richard Gotteler.
4: Et pour les familles qui souhaitent participer à Vibramome, comment faut-il s'y prendre ?
7: Eh bien, il faut, j'ai envie de dire, éplucher le programme du festival pour trouver les spectacles qui correspondent non seulement à ses disponibilités, mais surtout aux âges des enfants, parce qu'il est quand même important de respecter les âges préconisés. Vraiment, les spectacles sont faits pour certaines tranches d'âge et c'est vraiment bien de s'y référer. On retrouve toutes les infos sur le site culture.orne.fr, évidemment, mais on peut aussi aller sur flair-aglo.fr pour pouvoir réserver directement ses places. Et on peut nous suivre également toujours sur les réseaux sociaux, que ce soit Facebook ou Instagram, @saisonculturelleC61.
4: Et après le festival Vibramome, quelle sera la suite pour C61? Quels sont les prochains rendez-vous, les prochains temps forts de la saison culturelle que vous pouvez déjà nous annoncer?
7: Eh bien justement, le premier spectacle de la saison culturelle, ce sera le 23 octobre. Chaque année, le premier vendredi des vacances scolaires, on propose un concert en partenariat avec la Corne d'Or à Randonnet, et c'est l'artiste Colin Linder qui sera en concert à la Corne d'Or à 20h30 le 23 octobre.
4: Et pour terminer, quel serait le mot de la fin pour nos auditeurs? Pourquoi faut-il venir découvrir Vibramome cette année?
7: Pour venir partager des moments artistiques en famille et découvrir de nouveaux artistes, éveiller les plus petits, ben voilà, tout simplement aux pratiques artistiques. Il y a des ateliers et des spectacles pour tous les goûts et pour tous les âges.
4: Merci Claire d'avoir été avec nous pour nous présenter cette 14e édition du festival Vibramome. Rendez-vous donc du 14 au 18 octobre pour découvrir cette belle programmation dédiée aux enfants et aux familles. Je vous dis à bientôt.
7: Merci, à bientôt.
4: Au revoir.

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0: Bonjour à tous. Les premiers chiffres de la mobilisation lycéenne et étudiante. Près de 21 000 manifestants dans les rues ce matin selon le ministère de l'Intérieur qui a recensé 360 actions devant les établissements en dehors de Paris. Il indique aussi que 147 personnels de l'éducation nationale ont été blessés depuis le début du mouvement. De son côté, le ministère de l'Enseignement supérieur évoque 35% des universités perturbées aujourd'hui contre 90% revendiquées par l'Union étudiante. À Paris, la manifestation va démarrer depuis la place d'Italie, direction les Invalides, non loin de Matignon. C'est aussi cet après-midi à Toulouse, à Caen et à Nice. Autre mobilisation aujourd'hui, celle du mouvement international pour la mixité, World with Women, le monde avec les femmes, qui appelle les femmes partout dans le monde à suspendre leurs activités professionnelles et domestiques pendant 24 heures. Le but, rendre visible leur rôle essentiel dans la société. Dans l'actu également, la garde à vue prolongée pour le collégien suspecté d'avoir tiré au fusil de chasse dans son établissement d'Aubagne hier. Celle de son père également, annonce le parquet. Les auditions se poursuivent. Un rassemblement des parents d'élèves s'est tenu ce matin devant l'établissement en soutien aux deux personnels blessés. Le principal est toujours à l'hôpital. Léon XIV, hospitalisé depuis la fin de matinée. Le pape va être opéré d'un nodule pulmonaire. Le Vatican l'avait annoncé le week-end dernier. Il devra rester à l'hôpital à Rome pendant environ une semaine. Une nouvelle baisse des émissions de gaz à effet de serre en France, c'est ce que prévoit pour cette année l'organisme Citepas chargé de les mesurer. Les émissions vont diminuer de près de 3%, c'est un point de plus que l'an dernier. Et puis en tennis, Arthur Géa continue d'impressionner au Masters 1000 de Shanghai après avoir éliminé le numéro 4 mondial. Le français s'est offert le tchèque Jakub Mensic, tête de série numéro 13. Prochain rendez-vous pour le tricolore 56e au classement ATP, ce sera jeudi pour une place dans le dernier carré. C'est la fin de cette édition. Bon après-midi.
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2: Bienvenue dans votre magazine Vie solidaire sur Radio Alpementcel. Un magazine social qui parle des associations, du handicap et de la société. Aujourd'hui, nous allons parler d'un sujet important, les structures d'addictologie présentes sur le territoire sartois. Alcool, tabac, cannabis, jeux, écrans ou encore autres conduites addictives. Face à ces problématiques, des professionnels et des structures sont là pour accompagner les personnes concernées, mais aussi leur entourage. Pour mieux comprendre les dispositifs existants en Sarthe, leur rôle et les aides qui peuvent être proposées, nous recevons Audrey Baudouin, directrice du pôle santé addiction de l'association Montjoie et également déléguée régionale de la Fédération addiction des Pays de la Loire.

0: Alors, Madame Baudouin, bonjour.
1: Bonjour.
0: Pour commencer, pouvez-vous vous présenter à nos auditeurs ?
1: Oui, alors je suis Audrey Baudouin, directrice du pôle santé addiction de l'association Montjoie et comme vous l'avez dit, déléguée régionale de la Fédération addiction des Pays de Loire. Donc l'association Montjoie regroupe un centre de soins en addictologie sur le Mans et un CARUD, un centre de soins et d'accueil pour les personnes usagères de drogue.
0: En effet, vous êtes directrice du pôle santé addiction de l'association Montjoie. En quoi consiste exactement votre métier ?
1: Alors en ce qui me concerne, moi je suis sur un pôle santé addiction comme son nom le porte, donc différentes structures de santé générale, mais aussi portées sur l'addiction et l'objet de notre échange là est plutôt de faire un focus sur l'accompagnement qu'on propose. Donc, dans les deux services que j'ai cités précédemment, nous avons une équipe pluridisciplinaire pour pouvoir accueillir des personnes qui souhaitent évaluer, diminuer, s'abstenir de consommer ou de stopper sa conduite addictive.
0: Alors vous travaillez dans le domaine de l'addictologie, qu'est-ce qui vous a donné envie de vous orienter vers ce secteur ?
1: Bon, pour moi, c'est un secteur qui est très riche parce qu'il touche toute la population, petits et grands, malheureusement, j'ai envie de dire, mais quel que soit également le milieu social dans lequel on évolue, la ruralité ou le côté urbain, toute personne peut être amenée à avoir dans son entourage ou soi-même des personnes qui sont consommatrices, mais consommatrices de façon, j'allais dire, déraisonnée et qui peut poser problème.
0: Votre métier vous mène certainement à travailler avec de nombreux professionnels. Avec qui travaillez-vous au quotidien ?
1: Alors, nous travaillons au sein d'une équipe pluridisciplinaire avec des médecins, des psychologues, des infirmiers, des travailleurs sociaux, mais aussi des pères aidants au sein de l'association. Et comme sur le département de la Sarthe, nous sommes plusieurs à faire cet accompagnement-là, nous travaillons également avec le XAPA Sausanne et le pôle addictologie de l'établissement public de santé mentale qui s'appelle Prémartine.
0: Vous êtes également délégué régional de la Fédération Addiction des Pays de la Loire. Pouvez-vous nous expliquer ce qu'est cette fédération et quel est son rôle ?
1: Alors, cette fédération réunit 80% des professionnels de santé de l'addictologie sur le territoire national et sur les Outre-mer. L'objectif est que nous puissions nous réunir pour pouvoir échanger sur les sujets importants qui touchent à l'addictologie, notamment actuellement avec les propos récents sur la question du narcotrafic. Nous avions à cœur de pouvoir également présenter notre accompagnement sous un angle sensiblement différent que celui qui est répressif, où il est important de pouvoir proposer également des centres de soins et d'accompagnement et de les présenter. L'objet, il était là.
0: Avant de parler plus en détail des structures présentes en Sarthe, peut-être faut-il commencer par définir ce qu'est l'addictologie. Comment pourriez-vous l'expliquer simplement à nos auditeurs ?
1: Alors, en effet, la question de la dépendance à un produit est liée à une envie et un besoin irrépressible d'assouvir ce besoin. C'est-à-dire que nous avons une différence entre une consommation récréative ou une consommation, on va dire, régulière, mais qui n'induit pas l'incapacité de choix. La question de la dépendance, elle est là, c'est-à-dire qu'il n'y a plus de choix. Au début, on choisit de consommer, bon, pour être dans la société, dans une humeur, on va dire, peut-être festive. En tout cas, on sait choisir à quel moment on consomme ou non. Lorsqu'on devient dépendant, on n'a plus ce choix. Il s'impose à nous et c'est la recherche presque quotidienne pour certains d'assouvir ce besoin.
0: On associe souvent les addictions à l'alcool ou aux drogues. Quelles sont aujourd'hui les principales problématiques que vous rencontrez ?
1: Alors, en ce qui concerne les territoires, nous sommes toujours, et les Pays de la Loire d'ailleurs, d'une façon générale, toujours sur une consommation de triptyque, alcool, tabac, cannabis, qui restent les trois principaux produits de consommation, avec une poussée de la cocaïne ces dernières années, notamment depuis le Covid.
0: Comment une consommation ou un comportement peut-il progressivement devenir une addiction ?
1: Lorsqu'on sent qu'on n'a plus la capacité de maîtriser, de gérer le moment où il est opportun de consommer. C'est-à-dire que le soir, je rentre à la maison et je bois mon petit verre de façon récréative et puis tout d'un coup, je me rends compte que je n'y pense même plus, ça devient un automatisme. Et là, on a basculé dans quelque chose qui peut être plus délicat à tout point de vue. Les conséquences peuvent être multiples, que ce soit au niveau de la difficulté du sommeil, que ce soit dans les liens familiaux ou même au travail.
0: Est-ce qu'une personne peut avoir conscience de son problème ou au contraire, est-ce souvent l'entourage qui tire la sonnette d'alarme ?
1: Je dirais les deux. Quand les personnes commencent à perdre leur capacité de choix, elles s'en rendent compte. Elles peuvent miser cette capacité en se disant que finalement, c'est pas si problématique que ça et qu'une autre fois, elles pourront y faire face. Donc, il y a quand même une prise de conscience personnelle qui va malheureusement être mise en face de ce besoin qui peut être plus fort que cette prise de conscience, mais en effet, l'entourage est souvent un signal d'alarme à ces personnes, leur disant, bah dis donc, quand même, t'en prends un, est-ce que c'est bien utile ? Et puis parfois, lorsque vraiment les conflits deviennent plus massifs, vont venir poser des ultimatums.
0: Venons-en maintenant au territoire sartois. Quelles sont en effet les différentes structures qui existent aujourd'hui pour accompagner les personnes confrontées à une addiction ?
1: Alors, vous avez sur le territoire sarthois deux XAPA, donc deux centres de soins d'accompagnement et de prévention de la dictologie, qui sont associatifs, l'association Montjoie et l'association Sauzanne. Nous proposons les mêmes accompagnements, nous sommes simplement distincts dans notre répartition géographique sur le territoire. Au Mans, vous avez la possibilité de nous solliciter tous les deux. Sur Sablé, La Ferté, Saint-Calais et Montval, ce sera également l'association Montjoie. Et sur La Flèche, Yé et Mamers, ce sera l'association Sauzanne. Voilà, donc en fonction de votre lieu géographique d'habitation, vous pouvez choisir entre les deux XAPA associatifs. Et puis il y a un troisième accessible également au grand public. Il s'agit donc de l'établissement public de santé mentale et pour la dictologie Prénartine, où vous pouvez également les contacter. Là, ils font de l'hospitalisation complète pour pouvoir faire des sevrages, par exemple. Et ils ont des hospitalisations de jour et également un centre d'accompagnement de dictologie. Pour finir le paysage, on va dire, de l'accompagnement possible, ce qu'on appelle également des équipes de liaison soins addictologiques dans les centres hospitaliers. Et lorsqu'une personne se présente aux urgences ou en soins, a des problèmes d'addiction, peut être vue là-bas directement au centre hospitalier.
0: Quel est le rôle de cette structure et quelles personnes peuvent venir les consulter?
1: Alors le rôle est celui donc d'évaluation et d'accompagnement en lien avec la maîtrise, la gestion ou l'arrêt de tout produit ou conduite addictive. Quand j'ai dit tout produit, c'est tout produit illicite ou illicite. Et conduite addictive, nous sommes sur des accompagnements de jeux d'argent et de hasard ou les addictions sexuelles par exemple. Donc toute personne rencontrant ces difficultés-là peut frapper à la porte d'un XAPA, ne serait-ce que pour échanger et voir à quel niveau il pourrait ou pas être dans une situation de dépendance. Nous proposons également l'accueil de l'entourage. Il n'est pas obligatoire qu'une personne soit suivie par notre centre pour accueillir l'entourage. Et quand je dis l'entourage, c'est un entourage très large, pour les familles ou même des professionnels d'autres structures qui accompagnent des personnes qui auraient besoin d'éclairage ou même elle-même d'être reçue. XAPA Montjoie, nous avons une psychologue qui permet cet accueil. Le XAPA Sauzanne, c'est également des groupes de parole pour l'entourage.
0: Est-ce qu'il faut forcément avoir une addiction importante pour pousser la porte d'une structure spécialisée ou une personne qui se pose simplement des questions sur sa consommation peut-elle venir demander conseil?
1: Je pense que pour moi, à partir du moment où on commence à se poser des questions, c'est qu'il est intéressant de pouvoir aller vérifier là où on en est. Nous avons des questionnaires qui nous permettent d'évaluer la quantité, la période et puis les dommages que ça peut générer ou pas. Ils vont permettre d'affiner, à savoir si on est dans une situation de dépendance, d'usage un peu abusif, je dirais, ou de simple consommation peut-être régulée, mais c'est important à partir du moment où on se pose la question de ne pas se

0: concrètement, comment ça se passe lors du premier rendez-vous?
1: Alors, lors du premier rendez-vous, je vous parlais du sapin montjoie. Vous pouvez donc soit appeler et prendre un rendez-vous, soit venir sur les permanences d'accueil sans rendez-vous, les mardis après-midi et mercredis après-midi. Vous serez reçu par un travailleur social ou par un père aidant qui va dans un premier temps pouvoir recueillir là où vous en êtes, les questions que vous vous posez. Et puis, en fonction de ce premier rendez-vous, soit on orientera vers le psychologue, par exemple, la structure, le médecin, l'infirmier. Bon, voilà, c'est à partir de ce moment-là et de la première évaluation qu'on pourra mener, on verra ensuite vers quel professionnel il est utile de pouvoir orienter la personne et puis même potentiellement plusieurs professionnels suivant les situations de l'équipe.
0: L'objectif est-il forcément l'arrêt complet de la consommation ou peut-il y avoir différentes étapes dans l'accompagnement?
1: Il y a effectivement différentes étapes. On fait vraiment avec ce que la personne a envie de traiter. Si elle vient en disant « moi, ma consommation d'alcool, elle me pose question et je fume du tabac, pour autant de tabac, j'ai pas envie de toucher l'alcool, je m'interroge ». Évidemment, on va suivre ce que souhaite la personne.
0: Combien de temps peut durer un accompagnement?
1: C'est très variable. Tout dépendra de la durée de la consommation déjà préalable, du niveau de dépendance dans laquelle la personne est impliquée, des potentiels plusieurs produits consommés. Donc, ça va être difficile de vous dire, mais entre 6 mois et on a des personnes qui sont avec nous depuis une dizaine d'années, je dirais.
0: Est-ce que la personne est accompagnée uniquement sur les questions de l'addiction ou peut-elle également être aidée lorsqu'elle rencontre des difficultés sociales, familiales ou professionnelles?
1: Bien sûr. Alors, sur tout l'aspect, le spectre général, social, médical, psychologique, un CSAPA viendra interroger toutes ces dimensions et si besoin, nous proposerons des orientations vers nos partenaires qui sont soit du social, soit du médical, puisque on peut aussi avoir révélation de pathologies où il y a besoin de faire intervenir le CHM du Mans, d'orienter vers le CH. Non, on essaye bien sûr de traiter le plus possible le spectre, j'ai envie de dire, de la vie, pour faire en sorte que les choses se remettent en place au mieux.
0: On parle beaucoup de la personne qui souffre d'une addiction, mais qu'en est-il de son entourage? Que peut faire un proche lorsqu'il s'inquiète pour un membre de sa famille ou un ami?
1: Alors, l'entourage a une place cruciale et en même temps très délicate. Elle est confrontée de plein fouet à une consommation excessive et à tous les impacts que ça peut générer. Et pour autant, elle est souvent la plus mal placée pour accompagner à l'arrêt ou à la maîtrise parce qu'il y a d'autres enjeux qui entrent en ligne de compte et donc une parole qui va être mal perçue généralement par les personnes qui tombent dans une situation de dépendance. C'est pour ça que nous, on a créé vraiment un temps dédié à leur égard pour qu'ils puissent avoir cet espace de parole pour eux qui va leur permettre à eux de décharger un petit peu et puis peut-être de changer un petit peu, c'est-à-dire de posture, en tout cas d'attente, de lien, et puis surtout permettre de se dire et de se déculpabiliser sur l'incapacité pressentie à faire quelque chose, parce que c'est souvent comme ça que la famille, l'entourage nous arrive, avec cette crainte, cette peur de dire « je peux pas la laisser comme ça et elle veut rien faire et je suis au bout ». Donc au contraire, c'est important que la famille également puisse venir vers nous et avoir un temps de parole.
0: Et comment aborder le sujet avec quelqu'un que l'on pense en difficulté sans le juger ni le culpabiliser?
1: Je dirais que c'est de mettre qu'au travers des faits, des observations, l'objectivité des observations qu'on peut avoir. Si je reviens à l'alcool, c'est le plus facile, mais évidemment, il n'y a pas cette consommation-là. C'est de dire, écoute, 5 verres hier, 4 verres aujourd'hui, est-ce que tu ne trouves pas que ça fait beaucoup? Qu'est-ce que tu en penses au niveau de ton sommeil? C'est de l'interroger sur un angle de son bien-être, en fait, parce qu'il a forcément perdu de ce côté-là, donc ça va lui faire résonance. Et puis, si vraiment la communication est impossible, pourquoi ne pas laisser un petit papier avec les coordonnées du CSAPA ou l'établissement public de santé mentale pour qu'ils puissent s'en saisir un jour?
0: La prévention est également très importante. À quel âge faut-il commencer à parler des conduites addictives?
1: Alors nous, pour ce qui est du CSAPA montjoie, on commence à intervenir 4e, 3e, fin de collège, lycée. Nous sommes plutôt sur les premières bases de l'expérimentation où il est important qu'ils puissent avoir la capacité du choix, on y revient. Ce choix de un jour expérimenter ou pas, ce choix de si j'expérimente dans quel contexte, avec des gens de confiance autour de soi, ça va être essentiel dans ce moment-là. Voilà, c'est plutôt sur cette question-là nous qu'on viendra de soutenir en termes de prévention. Et puis vous avez quand même tout ce qui est prévention avant ça dans le primaire et la 5e. Sur les compétences psychosociales, là vous n'êtes pas spécifiquement à la question de l'addicto, mais sur tout ce qui est habituellement de l'ordre de la prise de décision, de ce qui serait bon pour soi et de la capacité à l'affirmer. Et ce programme des compétences psychosociales, nous le portons aussi sur le volet addicto, mais plutôt une fois de plus à raison de la quatrième, troisième et du loup.
0: Quelles sont les principales difficultés que vous rencontrez aujourd'hui dans l'accompagnement des personnes en Sarthe?
1: Alors, nous avons un pool actif qui augmente depuis le Covid notamment. Et là, certainement en lien avec ce vécu un peu anxiogène qu'on a tous partagé, qui nous a amené à un repli sur soi et un besoin oublié ou de partager d'autres moments. Donc ça, on a eu pas mal de monde qui a frappé la porte à l'issue des périodes de confinement. Et puis, nous avons aussi des difficultés sur le territoire sartois en raison de la pénurie médicale. Donc, on a quand même beaucoup moins de médecins généralistes qui peuvent avoir cette écoute puisqu'ils sont moins nombreux naturellement. Donc, voilà, une augmentation de la vie active et l'impact chez nous, malheureusement, c'est une liste d'attente et de l'attente avant de pouvoir avoir un premier rendez-vous.
0: L'accès aux soins et aux structures est-il plus compliqué pour les personnes qui vivent dans les territoires ruraux ou qui sont éloignées des grandes villes?
1: Alors, je vous le disais tout à l'heure, on a des antennes en périphérie limitrophe de notre département. Donc, nous, on essaye le plus possible d'aller vers, avec donc ces antennes-là qui sont sur les communes du département de la Sarthe. Et puis aussi un service d'aller vers où, sur demande d'un partenaire et avec l'accord de la personne, dans la ruralité, on peut se rendre sur le lieu de vie des personnes. L'idée, là, c'est effectivement si la personne n'a pas de permis de conduire et qu'elle ne peut pas se déplacer sur des antennes, mais que malgré tout, elle aimerait pouvoir avoir un échange avec nous sur cette question. Déjà dit, on peut se rendre à son domicile. Alors là, par contre, ça ne va pas être la personne qui va pouvoir directement faire la demande. Il faut passer par un travailleur social partenaire pour pouvoir solliciter l'équipe d'aller vers Papa Mojo.
0: Rappelez-nous comment les différents acteurs du territoire travaillent-ils ensemble pour améliorer l'accompagnement?
1: Alors, nous sommes en lien très régulièrement, notamment autour de l'action de la Fédération Addiction. On se réunit très fréquemment. Et puis, on se réunit également sur le territoire parfois par quinzaine, deux fois par mois, pour évoquer les parcours de soins. C'est-à-dire que vous avez quelqu'un qui va frapper à la porte d'un sapin, qui va souhaiter faire un sevrage, et ensuite il faudrait qu'elle puisse intégrer un centre de soins de réadaptation médicale en addictologie, en l'espèce là à Paris-Mélévesque. Il faut qu'on puisse se mettre d'accord, s'organiser pour qu'à la sortie du sevrage, il puisse y avoir une entrée en SMRA, pour pas que la personne puisse être de nouveau à l'extérieur pendant 3-4 jours, qui pourrait la fragiliser sur son sevrage. Voilà, nous essayons le plus possible de nous coordonner en ce sens pour faire en sorte que les parcours de soins sur le territoire partois se suivent dans de bonnes conditions, pas fluides.
0: Si une personne qui nous écoute se reconnaît dans ce que nous venons d'évoquer, quel est le premier conseil que vous pourriez lui donner?
1: C'est ne pas hésiter à joindre l'EXAPA, EXAPA Montjoie, EXAPA Cézanne ou EPSM Prémartine pour pouvoir avoir un rendez-vous et évaluer là où elle en est.
0: Pour les personnes qui souhaitent simplement obtenir des renseignements sans forcément être prêts à entamer une démarche, peuvent-elles également prendre contact?
1: Oui, tout à fait. En effet, c'est possible. Et puis, il y a aussi le service sur Internet Drogue Info Service qui va permettre de donner aussi pas mal d'informations sur chaque territoire national.
0: Pour les personnes qui souhaitent obtenir plus d'informations ou être accompagnées, quels sont les contacts des structures vers lesquelles on peut se retourner en Sarthe?
1: Alors, vous pouvez taper XAPA Montjoie sur Internet, XAPA Cézanne ou Pôle Addictologie d'établissement public de santé mentale. Vous aurez les coordonnées qui s'afficheront. Ne pas hésiter à joindre le secrétariat de nos établissements qui pourront vous guider en fonction de votre lieu d'habitation et de votre demande.
0: Quelles sont les ambitions pour les structures d'addictologie sur le territoire sartois?
1: Les ambitions seraient de pouvoir répondre plus vite aux besoins des personnes qui sont aujourd'hui en attente. C'est principalement là que ça se joue et puis d'être toujours à leur côté et puis de leur rappeler aussi que c'est une maladie et qu'il n'y a pas de honte à avoir, que c'est important de pouvoir chercher du soutien.
0: Pour terminer, quel message aimeriez-vous adresser à nos auditeurs?
1: N'hésitez pas, il n'y a pas de gêne, il n'y a pas de mauvaise question, on saura vous dire, vous guider, vous orienter si vous le souhaitez.
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0: Merci Madame Baudouin d'avoir répondu à nos questions et nous avoir éclairé sur l'addictologie et les structures qui accompagnent les personnes en Sarthe. Retenez surtout que demander de l'aide est un premier pas et que des professionnels sont là pour écouter, informer et accompagner sans jugement. Je vous dis à bientôt.
1: Merci à vous. Merci beaucoup.
0: Au revoir.
1: Au revoir.
0: Votre magazine Vie solidaire est terminé. 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

0: formation pour découvrir un métier d'avant et d'aujourd'hui.
1: Il y a tellement de métiers qu'on a du mal à pousser.
0: Une passion ou une profession, venez partager votre expérience sur l'antenne de Radio Alpes-Mancel. Aujourd'hui, nous allons nous intéresser à une nouvelle professionnelle qui a choisi de poser ses valises à Mamers, Apolline Laurent, vient en effet d'y installer son cabinet de psychomotricité avec l'objectif de proposer un accompagnement adapté aux bébés, aux jeunes enfants, aux adolescents, mais aussi aux adultes et aux personnes âgées qui rencontrent différentes difficultés dans leur quotidien. Alors nous la recevons aujourd'hui pour en parler.

0: Alors, Madame Laurent, bonjour.
1: Bonjour.
0: Pour commencer, pouvez-vous vous présenter? Quel a été votre parcours professionnel et qu'est-ce qui vous a amené à devenir psychomotricienne?
1: C'était un peu par hasard. J'ai rempli Parcoursup et je suis tombée sur cette profession. J'ai toujours aimé travailler avec les enfants et j'ai bien vu pendant mes années d'animatrice qu'il y avait des difficultés chez certains et il manquait des connaissances, des données pour pouvoir les aider, les accompagner. Et c'est pourquoi, du coup, je me suis un peu lancée dans la psychomotricité et puis au fil des études et au fil de mon parcours professionnel, ça m'a tout de suite plu. Et du coup, voilà, c'est ce qui m'amène à mener plein de projets aujourd'hui pour les enfants et les adultes.
0: D'ailleurs, pouvez-vous nous expliquer en quoi consiste concrètement le métier de psychomotricienne? Quel est votre rôle auprès des personnes que vous accompagnez et dans quelle situation peut-on faire appel à vous?
1: Alors, moi, j'accompagne du coup les familles en commençant par un bilan pour pouvoir situer un peu les difficultés de l'enfant ou de la personne, de statuer pour la personne ce qui est difficile à l'école, dans ses milieux de vie. Et suite au bilan psychomoteur, je me rends compte qu'il y a plus ou moins de difficultés dans certains domaines, donc par exemple dans les coordinations ou dans la gestion des émotions. J'accompagne beaucoup d'enfants avec des troubles du neurodéveloppement, donc des enfants TDAH, avec des difficultés à inhiber, gérer leur attention. Et du coup, à la suite du bilan, je me rends compte des choses qu'il y a à travailler. Et après, on met en place des séances de psychomotricité adaptées avec des objectifs pour les aider dans leur quotidien.
0: Alors, pour exercer ce métier, quelle formation avez-vous suivi? Combien d'années d'études sont nécessaires pour devenir psychomotricienne?
1: Alors, les études pour faire psychomotricienne, donc c'est 3 ans dans des instituts de formation. Donc moi, j'ai été à l'IFRES à Alençon. Et à la suite de ces 3 années d'études, j'ai eu du coup un diplôme d'état de psychomotricienne. Et en parallèle, l'école nous proposait une licence du soin. Donc j'ai une L3 en soins.
0: En effet, existe-t-il une formation ou un diplôme obligatoire pour exercer le métier de psychomotricien? Et quelles sont les conditions nécessaires pour pouvoir s'installer et exercer en libéral?
1: Alors, du coup, c'est un diplôme qui est obligatoire, oui, pour pouvoir exercer parce qu'on est reconnu comme profession paramédicale. Et après, à la suite du diplôme, on peut s'installer en libéral. Il faut juste créer son entreprise et après, voilà, être auto-entrepreneur et du coup, recevoir les patients dans un local qu'on loue, qu'on a acheté.
0: Alors, vous avez choisi d'installer votre cabinet à Mamers. Pourquoi avoir fait le choix de cette commune? Qu'est-ce qui vous a attiré ici et qu'est-ce qui a motivé votre installation sur le territoire?
1: Je trouve que Mamers, c'est un point intéressant car il y a la jonction de plusieurs régions. Il est limitrophe avec l'Orne, la Sarthe, la Mayenne, l'Eure-et-Loire. Et du coup, ça permet aussi de pouvoir répondre à la demande de patients de différents départements et de se conventionner avec aussi différentes PCO, donc plateformes de coordination et d'orientation. Voilà.
0: Mais qui sont concrètement vos patients? À quel public vous adressez-vous principalement dans votre cabinet?
1: Actuellement, du coup, j'ai reçu beaucoup de demandes pour des enfants plutôt entre 6 et 12 ans, du coup, qui ont des difficultés à l'école sur la gestion des émotions ou qui ont des suspicions de troubles du neurodéveloppement. Mais j'ai quelques patients qui viennent pour d'autres raisons, par exemple post-AVC pour de la rééducation ou pour des bébés avec des questionnements autour du développement.
0: Sinon, comment cela se passe concrètement si l'on souhaite faire appel à vous? Faut-il être orienté par un médecin ou un autre professionnel de santé ou peut-on directement prendre rendez-vous avec vous?
1: Alors, pour ce qui est des bilans, il est obligatoire d'avoir une ordonnance du médecin. Par contre, pour ce qui est des ateliers que je propose, par exemple la Babymotte à Saint-Longy, là, pour le coup, c'est ouvert à tout le monde et il suffit de me contacter via les renseignements qu'on peut retrouver sur Google ou les pages jaunes.
0: Sinon, comment se déroule concrètement un accompagnement en psychomotricité? Pouvez-vous nous donner un exemple, par exemple avec un enfant qui rencontre des difficultés dans son quotidien, afin de mieux comprendre les différentes étapes de la première rencontre jusqu'au suivi?
1: Par exemple, admettons que ce soit un enfant qui vienne pour la gestion des émotions, ce qui arrive très fréquemment. Donc moi, je vais faire un bilan. À l'issue du bilan, je vais voir qu'est-ce qui pose problème, qu'est-ce qui le met en colère, parce que généralement, ça reste souvent des colères. Et on va fixer des objectifs avec la famille, les parents. Et à la suite de ça, moi, je vais proposer des séances de psychomotricité dans laquelle on va faire de la rééducation par le jeu. Ça va être mettre en situation l'enfant pour qu'il rencontre de la colère, donc le faire taire, des choses comme ça. Et à la suite de ça, on va travailler qu'est-ce qu'il peut mettre en place pour ne plus se mettre en colère, qu'est-ce qu'il a besoin comme outil pour gérer ses moments de frustration et de colère.
0: Alors, quelle place le jeu occupe-t-il dans votre pratique? Pourquoi est-il particulièrement important dans l'accompagnement des patients? Et comment l'utilisez-vous au cours des séances?
1: En fait, le jeu, finalement, c'est ma médiation, c'est mon outil de travail, c'est ce avec quoi je peux travailler différents domaines de compétences chez l'enfant, et c'est avec lui que je module et que j'adapte pour que l'enfant travaille ce qu'il a besoin de travailler. Donc, par exemple, si je prends le puissance 4, ça va être pour moi un jeu où l'enfant va devoir mobiliser son attention, sa réflexion, sa planification, sa motricité fine en prenant les pièces. Voilà, il fait travailler plein de domaines de compétences différents et je peux même adapter, par exemple, quand l'enfant met une pièce, un jeton, qu'il gagne sa ligne, il a une chose à faire. Par exemple, ça peut être de l'écriture si c'est ce qu'on travaille.

0: Alors, disposez-vous de matériel spécifique et adapté pour pratiquer vos séances? Quels sont les principaux outils ou équipements que vous utilisez pour accompagner vos patients au quotidien?
1: Alors, j'ai plein de jeux de société pour pouvoir accompagner en séance et que l'enfant puisse faire son choix aussi dans ce qui lui plaît. Mais j'ai aussi des gros investissements dans les tests psychomoteurs. Donc, j'ai acheté la MABC3, la MPNOTE et le profil sensoriel de Dunn et la BND4.
0: Sinon, rappelez-nous, dans quelle situation peut-on avoir besoin de faire appel à une psychomotricienne? Quels sont les signes ou les difficultés qui peuvent amener une personne, les parents d'un enfant, à consulter?
1: Ça va être des difficultés attentionnelles à l'école, de grosses colères, de la difficulté dans la gestion des émotions. Ça va être plutôt pour l'enfant. Des maladresses aussi, des difficultés d'équilibre. Pour l'adulte, ça peut être post-AVC, de la rééducation au niveau de la marche, des choses comme ça aussi pour la personne âgée. Et après, pour les bébés, ça peut être un retard de développement, donc des difficultés à acquérir la marche, les retournements. Voilà. Dès qu'on se questionne un peu sur le développement de l'enfant et qu'on remarque des retards par rapport aux autres enfants de son âge, ça peut être intéressant de consulter.
0: Et justement, qu'est-ce qui fait la particularité de votre approche? Pourquoi une personne ou une famille pourrait-elle choisir de faire appel à vous pour un accompagnement en psychomotricité?
1: On fait partie des professionnels quand même qui aident les enfants par le jeu et c'est vrai que c'est une médiation qui est assez intéressante et qui les permet d'adhérer facilement dans les suivis et ils prennent en général beaucoup de plaisir à venir à leur séance de psychomotricité.
0: Alors au-delà de l'aspect professionnel, qu'est-ce qui vous plaît le plus dans votre métier de psychomotricienne? Qu'est-ce qui vous motive au quotidien dans l'accompagnement de vos patients?
1: Moi, ce qui me motive, c'est de voir les enfants aller mieux, d'apporter des réponses aux parents, de pouvoir les accompagner, de les voir évoluer et puis surtout de pouvoir passer des bons moments avec eux et qu'ils se sentent bien dans les séances.
0: Alors, vous avez lancé avec la mairie de Saint-Longy des ateliers. Qu'est-ce que c'est comme atelier?
1: Alors, les ateliers Babymot, en fait, ça a été mis en place avec la mairie de Saint-Longy dans le but de proposer aux petits-enfants qui sont accompagnés par leurs parents ou leur assistante maternelle de venir découvrir un espace où ils pourront faire de la motricité, donc avec des petits parcours psychomoteurs, des modules de motricité pour grimper, s'amuser, et différents espaces aussi où ils pourront découvrir des nouvelles textures, explorer par le biais de sensations, avec des ateliers de transvasement. Voilà, le but c'est d'offrir un espace aux petits pour découvrir et revenir avec plein d'idées aussi à la maison de choses à refaire.
0: Comment cela se passe si l'on souhaite participer à ces ateliers?
1: Vous pouvez retrouver la page de contact sur internet avec Saint-Longy Intramuros normalement.
0: Les prochaines dates?
1: Alors, le 20 janvier 2027 et le 12 mai 2027.
0: Alors justement, qu'est-ce que vous pourriez dire à une personne, et notamment un jeune, qui souhaiterait se lancer dans le métier de psychomotricien? Quel conseil lui donneriez-vous et quelles qualités faut-il selon vous pour exercer ce métier?
1: Les qualités requises pour être psychomotricien, c'est surtout de l'écoute, de la patience, de la bienveillance et beaucoup d'imagination. Et pour ce qui est de se lancer, je pense que dès qu'on est motivé de toute façon par quoi que ce soit, il ne faut pas hésiter, il faut se lancer, il ne faut pas hésiter aussi à aller creuser, à aller faire des stages, découvrir les différents métiers et puis après trouver sa voie et son choix.
0: Quelles sont vos ambitions pour votre cabinet de psychomotricité à Mamers? Avez-vous des projets ou des objectifs particuliers pour développer votre activité dans les prochains mois et les prochaines années?
1: Il va y avoir l'installation aussi d'une autre psychomotricienne au sein du cabinet pour pouvoir permettre l'accueil de plus de patients sur toute la semaine. Et l'objectif, c'est aussi de pouvoir travailler avec des structures, donc comme le CPO d'Alençon avec la MAS, la maison d'accueil spéciale. Voilà, le projet, c'est de prendre un peu de place sur le territoire, de pouvoir aller à l'encontre de différentes structures et voilà, d'offrir du soin aussi au public du secteur.
0: Rappelez-nous où se trouve ce cabinet à Mamers et quels sont les horaires d'ouverture?
1: Le cabinet est situé au 5 boulevard Victor Hugo. Donc moi, je suis présente les jeudis et vendredis de 8h45 à 16h15.
0: Pour conclure cette interview, quel message souhaitez-vous adresser aux personnes qui pourraient avoir besoin d'un accompagnement en psychomotricité?
1: Ne pas hésiter à aller voir le médecin traitant, à faire la liste des difficultés repérées chez l'enfant ou la personne et après demander un bilan psychomoteur pour vérifier les hypothèses.
0: Merci Madame Laurent d'avoir été avec nous pour nous faire découvrir votre métier de psychomotricienne, votre parcours et votre nouveau cabinet installé à Mamers. Nous vous souhaitons une belle aventure justement professionnelle et dans le développement également de cette activité. Je vous dis au revoir.
1: Au revoir, merci beaucoup.

Bonjour à tous, c'est d'abord au lendemain de la fusillade dans un collège à Aubagne. Le parquet antiterroriste se saisit de l'enquête. Le PNAT évoque la probable adhésion du suspect de 14 ans à la mouvance qui glorifie les tueries de masse. C'est ce qui ressort de l'exploitation de ses supports numériques. Le collégien qui a fait 2 blessés hier matin dans son établissement a vu sa garde à vue prolongée. Les lycéens dans les rues cet après-midi pour l'acte 5 de leur mobilisation, avec à leur côté les étudiants et les enseignants. Défilé en cours à Paris, à Rennes, à Dijon ou encore à Angers. Le ministère de l'Éducation évoque un mouvement en recul avec 214 fermetures d'établissements scolaires. Des tensions ont éclaté en fin de cortège à Lyon, à Strasbourg ou encore à Nantes. La main tendue de Sébastien Lecornu aux socialistes. Alors que l'examen du budget 2027 débute à l'Assemblée, le Premier ministre leur propose de travailler sur 3 chantiers. La lutte contre les violences faites aux femmes et aux enfants, l'agriculture et l'avenir de l'école. Un geste alors que le groupe socialiste a déposé une motion de rejet préalable au projet de loi de finances. Le RN annonce cet après-midi qu'il ne la votera pas. Et c'est aussi cet après-midi le vote solennel de la loi intégrale contre les violences sexistes et sexuelles. Le texte transpartisan doit être approuvé par les députés avant de poursuivre son parcours législatif au Sénat. Le coup d'envoi de la campagne de vaccination contre la grippe et le Covid. À partir d'aujourd'hui, les personnes fragiles sont invitées à se faire vacciner. Près de 25 millions de doses sont disponibles et cela peut se faire chez votre médecin, mais aussi avec les pharmaciens, les infirmiers ou encore les sages-femmes. Aussi impressionnant qu'éprouvant, Sophie Adenau raconte son retour sur Terre. L'astronaute a pris la parole depuis Cologne en Allemagne, où elle suit depuis samedi un programme de récupération après 235 jours passés dans la Station Spatiale Internationale. Et après les 24 premières heures difficiles, tout se passe très bien, assure la Française de 44 ans qui se réhabitue peu à peu à la pesanteur. Voilà pour ce point sur l'actualité.

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concours de belote à la mêlée à Saint-Rémy-du-Val. L'association Génération Mouvement de Saint-Rémy-du-Val vous informe d'un changement de date et vous invite à son concours de belote à la mêlée le mercredi 14 octobre en remplacement du concours initialement prévu le 21 octobre. Rendez-vous à la salle des fêtes de Saint-Rémy-du-Val. Début des parties à 14h. Inscription sur place dès 13h30. Un lot à chaque participant et un goûter convivial sera offert à l'issue des parties à tous les participants de ce concours de belote à la mêlée le mercredi 14 octobre à Saint-Rémy-du-Val. Venez nombreux partager un moment chaleureux et ludique. Concours de belote organisé par le club du 3e printemps le jeudi 15 octobre. Amateurs de cartes et de convivialité, venez passer un bel après-midi placé sous le signe à bonne humeur le jeudi 15 octobre à la salle Maison du Temps Libre, rue de la Plaine à Bazoches-sur-Ouenne. Début du concours à 14h, ouverture des portes dès 13h, participation de 8€ par joueur, goûter offert à l'ensemble des participants et un lot pour chaque joueur. Venez tenter votre chance et partager un moment chaleureux à Bazoches-sur-Ouenne à ce concours de belote le jeudi 15 octobre. Renseignements et inscriptions au 06 33 84 14 39. Le jeudi 15 octobre à Neufchâtel-en-Saunois, le club Génération Mouvement de Neufchâtel-en-Saunois vous invite à son thé dansant, un après-midi convivial pour danser, se retrouver et partager de bons moments à la salle polyvalente de Neufchâtel-en-Saunois de 14h à 19h. Thé dansant animé par Bruno Leblanc, entrée 8€ avec une viennoiserie, le verre de l'amitié, ouvert à tous, seul, en couple ou entre amis. Venez nombreux partager un moment chaleureux dans une ambiance festive et conviviale à Neufchâtel-en-Saunois le jeudi 15 octobre. Plus d'informations au 06 47 84 90 83. Jeudi 15 octobre à Nogent-le-Bernard, thé dansant organisé par le club Génération Mouvement de Nogent-le-Bernard à 14h à la salle du Petit Nogent, rue de Villeneuve. La salle est climatisée. Les réservations sont possibles 3 jours à l'avance, maximum 12 personnes par table. Contactez Monsieur Badet au 06 23 86 37 15, au 02 43 29 39 55. L'entrée est fixée à 9€. Un goûter, gaufre ou salade de fruits ou glace à la mangue vous sera offert. Rendez-vous à tous à Nogent-le-Bernard pour ce thé dansant du jeudi 15 octobre animé par Nicolas Devoir. Vendredi 16 octobre, concours de belote par équipe avec annonce organisé par le club Génération Mouvement d'Assel-Bouane à 14h à la salle Henri Bizot d'Assel-Bouane. L'ouverture des portes se fera dès 13h30. L'engagement est fixé à 8€ par joueur. Un lot de viande récompensera chaque participant à ce concours de belote par équipe avec annonce organisé par le club Génération Mouvement d'Assel-Bouane vendredi 16

Repas dansant de l'Union nationale des combattants de Saint-Côme-en-Véret le samedi 17 octobre de 12h à 19h à la salle Atlantis de Saint-Côme-en-Véret. Au programme de cette journée, un menu savoureux concocté par le célèbre traiteur Winter de Bonne Étable, une ambiance conviviale sur la piste avec l'orchestre de Jean-Michel Olivier, participation pour les non-adhérents 35€, participation pour les adhérents UNC 32€, les places étant limitées, ne tardez pas à réserver la vôtre pour profiter de ce repas dansant organisé par l'Union nationale des combattants de Saint-Côme-en-Véret le samedi 17 octobre. Réservation au 06 81 57 22 61. Le samedi 17 octobre à Beaumont-sur-Sarthe, l'auto organisé par l'association Animation Belmontaise, l'auto avec Consolante à la salle Loisiriculture animée par Ludo. L'ouverture des portes se fera à 18h, début des jeux à 20h. De nombreux lots à gagner, dont des cartes cadeaux d'une valeur de 30€, 60€, 80€, une carte cadeau d'une valeur de 100€, 150€, 200€ et 800€ pour le super lot. Caddie garni, lot apéritif, panier garni, partie spéciale Loto Plus pour des cartes cadeaux d'une valeur de 80, 100 et 200€. Deux parties enfants pour des cartes cadeaux d'une valeur de 30€. Deux parties spéciales pour des cartes cadeaux d'une valeur de 100€. Ce loto du samedi 17 octobre à Beaumont-sur-Sarthe se déroulera avec Consolante. Les réservations sont conseillées au 06 27 49 62 48. Première édition du concours de puzzle à Sougé-le-Ganon. L'association Alpes-Mancelles dans l'Europe, comité de jumelage, organise la première édition de son concours de puzzle le dimanche 18 octobre à partir de 13h à la salle polyvalente de Sougé-le-Ganon. Deux épreuves sont proposées, binôme enfant, puzzle de 300 pièces, binôme adulte, enfant et adulte, puzzle de 500 pièces. Les places étant limitées, les inscriptions sont ouvertes dès à présent via la plateforme Yapla, accessible en scannant le QR code sur l'affiche de l'événement. Exceptionnellement, une inscription pourra se faire par téléphone uniquement le soir entre 18h30 et 20h30 au 07 82 07 44 06. Seul un paiement immédiat pourra valider l'inscription. Un soft sera offert par équipe pour toute inscription effectuée avant le 30 septembre. De nombreux lots sont à gagner et chaque équipe repartira également avec le puzzle réalisé lors de l'épreuve. Les organisateurs invitent petits et grands amateurs de puzzle comme simples curieux à venir relever le défi le dimanche 18 octobre à la salle polyvalente de Sougé-le-Ganon et partager un agréable moment en famille ou entre amis. Une organisation de l'association Alpes-Mancelles dans l'Europe, le comité de jumelage. Le dimanche 18 octobre à Cherizay, le club Génération Mouvement de Cherizay vous invite nombreux à participer à son loto qui se déroulera à partir de 14h à la salle polyvalente 1 bis de l'ancienne école, ouvert à tous, ouverture des portes à 13h. Ce loto sera animé par Ludo. Nombreux bons d'achat, dont 3 bons d'achat d'une valeur de 40€, 3 bons d'achat d'une valeur de 80€, un bon d'achat d'une valeur de 100€, 150€ et 300€ pour le super lot, panier garni et nombreux autres lots. 3 parties spéciales Loto Plus pour des bons d'achat d'une valeur de 50, 100 et 150€. Une petite restauration est prévue sur place. Un carton sera offert à chaque joueur. Possibilité de réserver au 06 74 38 96 61 pour participer à ce loto du dimanche 18 octobre à Cherizay. Les places réservées seront bloquées jusqu'à 13h30. Ensuite, elles seront redistribuées. Octobre rose à Fresnay-sur-Sarthe le dimanche 18 octobre de 14h à 18h. À cette occasion, l'association Le Repère organise une marche solidaire au départ à 15h d'escale, marche de 3 à 4

portes. L'ambiance sera assurée par l'orchestre Nicolas Devoir. L'entrée est fixée à 8€, inclut un pain au chocolat et le verre de l'amitié. Venez nombreux partager ce moment de danse à Saint-Pierre-sur-Orthe le dimanche 18 octobre. Le lundi 19 octobre, les randonneurs frénois vous proposent une sortie pédestre sur Saint-Christophe-du-Jambé par la Monnerie sur un circuit de 6 ou 9 km. Départ place du Bourg à Saint-Christophe-du-Jambé ou à 13h place Carnot de Fresnay-sur-Sarthe pour un départ voiture groupée. Concours de belote organisé par le club Génération Mouvement de Vivoin le mardi 20 octobre à 14h à la salle 8 rue de Mercey à Vivoin. Début des inscriptions à partir de 13h30. Concours de belote par équipe avec annonce. Participation de 8€ par joueur. Un lot récompensera chaque participant à ce concours de belote à Vivoin le mardi 20 octobre. Venez passer un moment convivial. Le jeudi 22 octobre à Saint-Georges-le-Gautier, le club Génération Mouvement de Saint-Georges-le-Gautier organise son bal de 14h à 19h à la salle polyvalente de Saint-Georges-le-Gautier. L'entrée est fixée à 6€ plus 2€ pour une viennoiserie et le verre de l'amitié. Ce rendez-vous dansant à Saint-Georges-le-Gautier le jeudi 22 octobre est ouvert à tous. Venez nombreux.

dimanche 25 octobre, le club Génération Mouvement de Marolles-les-Braux organise son loto à 14h à la salle Mélusine de Bonnétable. L'ouverture des portes se fera à 12h. Ce loto sera animé par Ludo. De nombreuses cartes cadeaux à gagner d'une valeur de 50€ à 800€ pour le super lot. 4 cartes cadeaux d'une valeur de 100€, une de 200€ et une de 300€. 4 parties spéciales Loto Plus avec à gagner un sac garni, des cartes cadeaux d'une valeur de 80, 100 et 200€. Loto Horoscope avec à gagner un sac garni et 2 cartes cadeaux d'une valeur de 100€. Une tombola, 2 parties spéciales enfants. Un carton sera offert à chaque joueur de ce loto du dimanche 25 octobre, organisé par le club Génération Mouvement de Marolles-les-Braux à Bonnétable. Réservation possible au 06 27 49 62 48. Le club Génération Mouvement de Bonnétable vous informe que les balles à Marolles-les-Braux seront suspendues jusqu'en mars à cause de travaux à la salle, mais espère vous retrouver tous au printemps. Le dimanche 25 octobre, l'association Accordéon Musette vous invite à leur thé dansant qui se déroulera de 14h à 19h à la salle Maison du Temps Libre de Bazoches-sur-Ouenne, animée par l'orchestre Marcel Pelletier. Plus d'informations au 06 72 14 73 79. Le dimanche 25 octobre à Saint-Pierre-Denis, le club d'amitié de Saint-Pierre-Denis vous invite à son thé dansant qui se déroulera de 14h à 19h à la salle Casati, 10 allée des Loriots à Saint-Pierre-Denis. L'orchestre de Jean-Michel Olivier animera ce rendez-vous dansant du dimanche 25 octobre à Saint-Pierre-Denis. Renseignements au 06 51 87 51 44 ou au 06 22 86 75 93. Venez nombreux. Le lundi 26 octobre à Arsenay, thé dansant organisé par le club Génération Mouvement, le club d'amitié d'Arsenay, de 14h à 19h à la salle Henri Gardien rue des Sorbiers à Arsenay. L'entrée est fixée à 8€, 2 entrées à gagner à la pause et petits gâteaux offerts. Possibilité de réserver vos places par SMS au 07 67 77 50 04 ou par téléphone au 06 24 66 60 23 pour participer à ce thé dansant du lundi 26 octobre avec l'orchestre de Patrick Caron. Le samedi 31 octobre à Beaumont-sur-Sarthe, le comité des fêtes de Doucel vous invite à tenter votre chance à son loto à la salle Loisirs et Culture de Beaumont-sur-Sarthe. Début des jeux à 20h, ouverture des portes à 18h. Ce loto sera animé par Ludo Animation. Loto doté de 4 000€ de lot, dont de nombreux bons d'achat. Un bon d'achat d'une valeur de 200€, un bon d'achat d'une valeur de 300€, 400€ et un bon d'achat d'une valeur de 800€ pour le super lot. Ce loto se déroulera avec consolante à chaque partie. Tombola pour des paniers garnis à gagner. Les réservations sont possibles. Pour participer à ce loto du comité des fêtes de Doucel le samedi 31 octobre à Beaumont-sur-Sarthe au 07 80 28 80 93. Le dimanche 1er novembre, l'association Accordéon Musette vous invite à leur thé dansant qui se déroulera de 14h à 19h à la salle Maison du Temps Libre de Bazoches-sur-Ouenne, animée par l'orchestre Marcel Pelletier. Plus d'informations au 06 72 14 73 79. Thé dansant organisé par Génération Mouvement Pays de Bonnétable. Venez passer un après-midi convivial et chaleureux sous le signe de la danse et de la bonne humeur le lundi 2 novembre de 14h à 19h à la salle Mélusine de Bonnétable. L'animation musicale sera assurée par Royal Musette. Que vous soyez passionné de danse ou simplement en quête d'un bon moment musical, nous vous attendons nombreuses et nombreux à ce rendez-vous dansant à Bonnétable le lundi 2 novembre. Loto des randonneurs frénois le vendredi 6 novembre à la salle Henri Bizot d'Assélboine. Début du loto à 20h, ouverture des portes dès 18h. Ambiance conviviale et nombreux lots à gagner pour une soirée conviviale animée par Annick Dutertre. Des bons d'achat et cartes cadeaux d'une valeur de 25 à
600 euros en super lot, panier garni, lot apéritif et la fameuse poubelle garnie, partie spéciale Loto Plus pour 3 tirages à 150 euros, partie spéciale Loto Cocorico pour un tirage à 100 euros et à 200 euros, champo Loto. Ce loto du vendredi 6 novembre à Sedboine se déroulera avec Consolante. On vous attend nombreux, une petite restauration sera proposée sur place. Loto du club Génération Mouvement des Portes du Maine Normand. Venez tenter votre chance et passer un agréable après-midi en famille ou entre amis. Le loto est ouvert à tous le dimanche 8 novembre à la salle des fêtes de Champfleur. Ouverture des portes à 12h30, début du loto à 14h. Ce loto sera animé par Annick Dutertre. De nombreux lots à gagner, dont des bons d'achat d'une valeur de 20 jusqu'à 300 euros pour le super lot. Trois parties spéciales Loto Plus avec des bons d'achat d'une valeur de 100, 150 et 200 euros. Pensez à réserver vos places dès maintenant pour participer à ce loto du club Génération Mouvement des Portes du Maine Normand le dimanche 8 novembre au 06 89 01 41 73 ou au 06 22 66 75 32. Venez nombreux tenter votre chance. Le dimanche 15 novembre à Soulignies-sous-Ballon, le club Génération Mouvement de Soulignies-sous-Ballon organise son premier repas dansant à 12h à la salle des fêtes de Soulignies-sous-Ballon sur réservation. L'entrée avec repas sera fixée à 25 euros par personne avec une viennoiserie. Possibilité de venir seulement en après-midi à partir de 14h pour le thé dansant qui sera animé par l'orchestre de Nicolas Devoir. Participation de 10 euros. Uniquement sur réservation avec viennoiserie offerte. On vous attend nombreux à Soulignies-sous-Ballon le dimanche 15 novembre pour le repas dansant ou pour le thé dansant. Pour plus d'informations, appelez le 02 43 27 32 37 ou le 06 42 10 97.

0: tous. Plusieurs milliers de manifestants dans les rues de Paris. Deux cortèges sont en cours pour l'acte 5 du mouvement lycéen. Des manifestations aussi à Toulouse, à Nice. À Lyon, il y avait ce matin entre 11 et 15 000 personnes dans les rues. Des tensions ont éclaté en fin de cortège. Les lycéens, toujours rejoints par les étudiants. 9 facs sur 10 sont bloqués ou fermés selon l'Union étudiante. Le ministère de l'Enseignement supérieur évoque, lui, 35% des universités perturbées. Et à Arras, près de 200 lycéens ont rendu hommage ce matin à Dominique Bernard, 3 ans jour pour jour après l'assassinat du professeur de français dans son établissement. Une sculpture sera aussi dévoilée lors d'une cérémonie en fin d'après-midi. Un débat sur la dette pour lancer la séquence budgétaire à l'Assemblée. C'est aujourd'hui le début des discussions sur le budget 2027 et les députés du Parti Socialiste ont déposé une motion de rejet préalable qui sera examinée en fin de journée. Elle a peu de chances d'aboutir car les députés RN ont annoncé qu'ils voteraient contre. Le premier vote sur la partie recette du budget est prévu mardi prochain. Le Conseil supérieur de la magistrature rend un avis défavorable à la réintégration de Rachida Dati dans la magistrature. Le CSM évoque la mise en cause de l'ancienne ministre dans une procédure pénale. Elle a été jugée pour corruption le mois dernier et connaîtra la décision du tribunal correctionnel de Paris en janvier prochain. Sur sa réintégration, c'est au ministre de la Justice de trancher. La fonderie de Bretagne bientôt placée en liquidation judiciaire. Le choc pour 244 salariés de Caudan dans le Morbihan qui ont appris la nouvelle aujourd'hui lors d'un comité social et économique extraordinaire. Aucun dossier de reprise n'a été déposé. Enfin, en foot, avant le PSG demain, 2 clubs français à suivre ce soir dans la 2e journée de la Ligue des Champions. À 18h45, Lens reçoit le Sporting Portugal à Bollard. Puis à 21h, Lille se déplace sur la pelouse d'Arsenal. On suivra aussi Atlético de Madrid contre Manchester United. Voilà pour l'info. Bon après-midi.
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1: La cyberattaque a vidé des rayons entiers dans les supermarchés. Plusieurs centaines de supermarchés ont été touchés par une cyberattaque visant leur installation frigorifique en Sarthe. Plusieurs enseignes en ont été victimes et ont dû vider leur rayonnage. Plusieurs supermarchés ont été contraints de vider leurs armoires frigorifiques hier. La faute à une cyberattaque survenue dans la nuit de dimanche à lundi, dont ont été victimes plusieurs enseignes de la grande distribution. Au moins 300 points de vente Intermarché Netto, moins d'une centaine du réseau de coopératives plusieurs magasins du groupe Leclerc et une trentaine de monoprix sont concernés par cette attaque d'ampleur nationale d'après BFM TV, relayée par l'agence France Presse. Les pirates auraient réussi à déclencher à distance des givrages forcés des réfrigérateurs congélateurs et autres chambres froides de nombreux magasins. En Sarthe, plusieurs enseignes ont été touchées. C'est le cas du Super U de Saint-Rémy-de-Sillé près de Sillé-Guillaume. Certains de nos rayons ont dû être temporairement vidés par précaution, indique le magasin sur sa page Facebook. Au moins une partie des rayons surgelés des magasins U-Express situés avenue de Gaulle et place de la République ont également dû être vidés. Dans ce dernier, le rayon est interdit d'accès et fermé avec des rubalises. Viande, poisson, plats cuisinés surgelés, crème glacée n'étaient plus disponibles à la vente. Une mauvaise surprise pour certains clients. Le Carrefour Market La Pointe a lui aussi été victime de la cyberattaque. L'enseigne a même dû fermer ses portes hier et devrait rouvrir ce matin. D'après nos informations, des experts, des huissiers de justice se sont rendus dans plusieurs magasins concernés pour estimer les pertes causées par la cyberattaque sans que les enseignes nous précisent l'ampleur des dégâts occasionnés. Toutefois, la grande majorité des magasins n'ont pas été affectés par ce piratage informatique, car ce sont des systèmes de régulation frigorifique du fabricant danois Danfoss qui ont été ciblés, selon l'AFP. La plupart des installations frigorifiques piratées sont anciennes et pas mises à jour, une version confirmée par l'Intermarché Beauregard au Mans. Face à ce piratage informatique de grande ampleur, les supermarchés visés se retrouvent contraints de jeter l'ensemble des produits touchés pour respecter la chaîne du froid, souligne le groupe Intermarché à l'AFP, déplorant un gaspillage alimentaire. L'un des points durs aura trait aux assurances qui ne couvrent pas ce type d'incident en magasin, estime l'enseigne. Dominique Slecher, PDG de Coopérative U, a également réagi sur le réseau X. S'attaquer à des équipements essentiels à la conservation des produits frais, à l'approvisionnement alimentaire des Français est d'une extrême gravité et est inédit. Nos équipes sont pleinement mobilisées en lien avec les frigoristes pour établir la situation au plus vite. L'affaire est prise au sérieux par les autorités françaises et européennes. Le Premier ministre Sébastien Lecornu a immédiatement demandé à l'Agence nationale de la sécurité des systèmes d'information de se saisir du sujet et suit le dossier personnellement. Nous pouvons être fiers du travail accompli collectivement. Dominique Leménaire est revenu hier sur les grandes lignes qui ont marqué son action depuis son élection comme président du conseil départemental en 2015. La session du conseil départemental d'hier n'était vraiment pas une session comme les autres. Elle a pris un aspect extraordinaire, a même lancé le chef de file des élus de gauche progressistes et écologistes. Christophe Couny, le dernier rendez-vous de Dominique Leménaire en tant que président de la collectivité. Elle a d'abord été consacrée en matinée au bilan de son action depuis 11 ans, à commencer par les chantiers menés dans les collèges, les routes ou encore la préservation de l'environnement. Il rappelle également les actions menées pour l'environnement avec 20 espaces naturels sensibles labellisés ces dernières années. Dans chacun de mes déplacements ces dernières années dans chaque commune, j'ai toujours entendu nombre d'échos de satisfaits de l'action départementale. Comme le disait un célèbre assureur Manceau, zéro blabla mais du concret et des actes. Nous pouvons être fiers du travail accompli collectif et des nombreux chantiers de grande envergure menés ensemble, se félicite celui qui va passer le relais ce mardi. Sous sa présidence, le département a continué à soutenir la culture, le tourisme, le sport, le patrimoine et bien sûr l'abbaye royale de Lépau, devenue un véritable pôle d'action culturelle ouvert au grand public. Les conseillers départementaux debout ont salué leur président par des applaudissements. Pour l'opposition, les félicitations républicaines de Gilles Leproust ont été pimentées de petites piques lancées par Christophe Couny, qui lui reproche une verticalité du pouvoir, voire une sorte de mépris envers les élus de l'opposition et qui regrette que Dominique Leménaire ait opposé l'agglomération et les territoires ruraux. C'est une erreur. erreur de fond, estime-t-il. Des exigences adressées à Frédéric Beauchef après la session d'hier consacrée aux ajustements budgétaires. Les 42 conseillers départementaux de la Sarthe vont se retrouver ce matin, salle Michel Dallière, à l'abbaye royale de Lépau. Cette fois, il s'agira d'élire le nouveau président de la collectivité. La majorité départementale a fait son choix. L'unanimité soutient la candidature de Frédéric Beauchef, deuxième vice-président en charge des routes. À 54 ans, il va donc succéder à Dominique Ménère pour les 18 mois de mandat restant. C'est lui aussi qui mènera la campagne pour les prochaines élections départementales en 2028. Frédéric Beauchef va devoir quitter son poste de vice-président de commission infrastructure routière, mobilité et réseau électrique. Marie-Pierre Brosset, actuellement vice-présidente, est désignée pour lui succéder à la tête de cette commission. Dominique Leménaire devrait devenir vice-président de cette commission qu'il avait un temps présidé. L'opposition a l'intention de présenter un candidat de son côté. Je serai le candidat de notre groupe, a annoncé Christophe Couny le lundi à l'adresse de Frédéric Beauchef. Il a formulé trois exigences. La Sarthe a besoin d'un président à temps plein, une nouvelle forme d'exercice du pouvoir avec plus d'écoute et de respect, moins de verticalité, une position très claire par rapport aux dangers de l'extrême droite en Sarthe. Sans répondre sur le fond, en attendant d'être élu aujourd'hui, Frédéric Beauchef, surpris par le terme exigence, a simplement fait remarquer, imaginez si la majorité formulait des exigences à la minorité. Sécurité, journée de sensibilisation aux risques majeurs, diverses actions aujourd'hui. Depuis 2022, une journée nationale de la résilience est organisée à l'initiative du gouvernement portée par les ministères de l'Intérieur, de la Transition écologique. Préparée chaque année autour du 13 octobre, elle a pour objectif de mieux faire connaître les risques majeurs naturels et technologiques présents près de chez soi, savoir comment l'on est alerté, adopter les comportements qui sauvent avant, pendant et après une catastrophe. En Sarthe, cela va se traduire de plusieurs façons aujourd'hui. La plus marquante se déroulera après signé dans le sud de la Sarthe. Un exercice de sécurité civile sera en effet organisé par les services de l'État aux abords du site de l'entreprise Alcetex, classé Céveso. Au Mans, place des Jacobins, un village de sensibilisation au risque de feux de forêt et d'espaces naturels sera par ailleurs ouvert de 9h à 16h. La préfecture de la Sarthe, le service départemental d'incendie et de secours 72, la direction des services départementaux, l'éducation nationale, la direction départementale des territoires, le Mans Métropole et la Maïf participeront à cette action. Seront notamment présentés les différents bulletins de vigilance, le dispositif FR Alerte, les modalités de constitution d'un kit d'urgence et le dispositif des sentinelles de la forêt. Un engin de lutte contre les feux d'espace naturel sera également présenté par les sapeurs-pompiers de la Sarthe. 5 centres de secours du service départemental d'incendie de secours de la Sarthe, Montval-sur-Loire, Sablé-sur-Sarthe, La Flèche, La Ferté-Bernard et Mamers accueilleront des élèves d'établissements scolaires dans le cadre d'actions de sensibilisation à la résilience ce mardi 13 octobre. Incendie de la charcuterie Ruelle, le patron conteste en être l'auteur. En mars 2023, la charcuterie Ruelle située à Bonnétable était détruite par le feu. Le dirigeant comparaissait hier devant la justice. Le verdict est attendu début novembre. Plus de 3 ans se sont écoulés depuis qu'un incendie a frappé le site de production de la charcuterie Ruelle à Bonnétable. Ce jeudi 9 mars 2023, 3600 m2 de bâtiment avaient été ravagés par les flammes nécessitant l'intervention de plus de 80 pompiers. Suspecté d'avoir provoqué l'incendie, escroqué son assurance MMA, Bruno Ruelle, dirigeant de cette entreprise créée en 1999, a répondu aux interrogations du tribunal correctionnel après le renvoi de l'affaire en juillet 2025. « Je n'ai rien vu », assure le patron de 58 ans, devant la présidence, les bras croisés à la barre. Bruno Ruelle a contesté en bloc être l'auteur de ce sinistre qui, selon les experts, s'est déclenché quelques minutes avant son départ de l'entreprise à 18h44 et 50 secondes. Les caméras de vidéosurveillance font état des premières flamme visible à 18h41. Je n'ai rien senti, ajoute celui dont le comportement le jour des faits a fait l'objet de nombreuses questions, à commencer par le déplacement de palettes et de cartons à l'endroit précis du départ du feu ou son passage rapide dans une chambre froide avant de s'en aller. Je suis allé voir les travaux de peinture, se justifie-t-il. Pourquoi avoir demandé à vos salariés de partir plus tôt ce soir-là, reprend la présidente. Il m'avait donné un coup de main pour décharger le camion la veille, explique le Sartois, assurant que les employés récupéraient respectent toujours leurs heures. Nombreux dans la salle d'audience, les salariés ont pu entendre les réponses de leur ancien patron sur la situation financière de l'entreprise fermée depuis sa liquidation judiciaire à l'été 2025, quelques mois avant l'incendie, alors que Bruno Rouel avait injecté une partie de son propre argent dans les caisses. Des paiements par chèque ont été effectués pour le versement des salaires. Ils ont toujours été payés entre le 1er, le 7 ou le 8 du mois, indique le prévenu, reconnaissant jouer avec la trésorerie en attendant les beaux jours pour écouler les stocks des congélateurs pleins à craquer. Pour lui, sa société à l'activité saisonnière n'allait pas si mal que ça. Alors, voir son bébé depuis 25 ans flambé, ça fait vraiment tout drôle. Dans ce dossier complexe, où le montant des destructions s'élève à près de 13 millions d'euros, le procureur de la République a réaffirmé les conclusions des deux experts qui ont observé des éléments objectifs. Cet incendie est volontaire. Selon les rapports, les analyses écartent les hypothèses évoquées par le prévenu selon lesquelles le feu aurait pu partir d'une prise ou de douchette côte-barre. Ça ne peut pas sortir du chapeau comme ça. Tous les témoignages de proches démontrent que la société était en grande souffrance, complète le représentant du ministère public. Le parquet a requis 3 ans de prison avec sursis probatoire pendant 3 ans et l'obligation de réparation. De son côté, l'avocat de la défense a mis en exergue des rapports d'expertise incertains et imprécis. L'arme du crime, quelle était-elle? Vous ne connaissez pas la cause de l'incendie, soulève-t-il après avoir mis en avant l'enfance de la beurre de son client. Après plus de 2 heures d'audience, le tribunal a annoncé que son délibéré serait rendu le 9 novembre prochain. Vivoin, une soirée business réunit les entreprises de la Haute-Sarthe. Le club d'entreprises de la Haute-Sarthe organise vendredi 23 octobre une soirée inédite au prieuré de Vivoin à partir de 18h30. Créé en 2009 à l'initiative du pays de la Haute-Sarthe, le club couvre aujourd'hui le territoire des communautés de communes Haute-Sarthe, Alpes-Mancelles et Champagne-Colinoise, Pays de Sillé, soit 62 communes avec une quarantaine d'entreprises membres. C'est un réseau qui rassemble dirigeants, artisans, commerçants, indépendants et acteurs économiques du territoire et il est un réel moteur du dynamisme local dont les objectifs sont notamment de développer le réseau des entreprises, partager les expériences entre dirigeants et servir d'interlocuteur auprès des acteurs économiques et institutionnels. Le club entreprise de la Haute-Sarthe organise régulièrement des soirées thématiques, des visites d'entreprise, des tables rondes, des rencontres conviviales ou bien des événements de networking et participe à la mise en valeur d'un territoire qui conjugue qualité de vie, esprit d'entreprise et proximité entre les acteurs. Cette soirée inédite Haute-Sarthe Business Night débutera à 18h30 et se prolongera jusqu'à 23h30. Le programme mêlera networking, échanges professionnels, cocktails dînatoires, DJ et saxophoniste live dans une ambiance volontairement élégante, détendue dans un lieu emblématique du territoire. Le tarif est fixé à 30 euros par personne, cocktails dînatoires et animations compris. Les places étant limitées, les inscriptions sont ouvertes dès maintenant. Le prieuré de Vivoin, place des Tilleuls à Vivoin, renseignements et contacts au 07 49 56 72 72 ou contact@chs.fr. Piacé, journée de l'architecture, un beau programme. Lors de ces journées nationales de l'architecture ce week-end, le public pourra découvrir l'artiste Stéphane Vigny ainsi que le parcours d'art, d'architecture et de design de Piacé le Radieux. Ces journées sont un événement organisé par le ministère de la Culture pour sensibiliser le grand public à l'architecture et à son impact sur notre cadre de vie. Samedi, à partir de 18h, Stéphane Vigny ouvrira les portes de son atelier à ciel ouvert à la chapelle Saint-Léger. Il parlera de sa pratique artistique autour de ses deux œuvres monumentales que sont le Big Strump. Créé en 2023, il s'agit d'une souche de séquoia de 7 mètres de diamètre en rusticage et de Big Star, un séchoir à maïs en forme d'étoile tout juste installé sur le parcours d'art du village. À 18h30, inauguration de Big Star, suivi du verre de l'amitié avant le début de la soirée. Live Dada 303 à partir de 19h30. Au programme maïs et travers de porc grillé, puis un live brut avec setup minimaliste où Dada 303 saisit l'accident, dompte le hasard et transforme l'inattendu en matière sonore. Ligne acide et incisive, texture hybride. Chaque séquence s'écrit dans l'instant. Risque du chaos pour une expérience immersive, sans filet et résolument vivante. Tarif 10 euros pour les adhérents et 12 euros pour les non-adhérents, uniquement sur réservation. Le dimanche 18 octobre à partir de 15h, visite commentée de l'exposition Bézard Le Corbusier. Corbusier et de l'extension Espace Bézard Le Corbusier. Présentation des micros, architecture du parcours d'art contemporain, d'architecture et de design, ainsi que des œuvres d'artistes contemporains. Tarif 8 euros, gratuit pour les adhérents, également sur réservation le samedi et le dimanche de 14h30 à 18h. Ouverture de l'espace Bézard Le Corbusier dédié au projet d'aménagement des campagnes imaginé par les deux hommes dans les années 30 avec la ferme radieuse et le village coopératif. L'espace présente également l'œuvre artistique de Norbert Bézard avec des céramiques, des dessins et des peintures. L'entrée est libre. Ciel Guillaume, musique et peinture, samedi, et Caroline Maégoupi, les Xavier Kosmalski. Le Lions Club Ciel Alpementiel propose ce samedi un concert mêlant musique et peinture dont les bénéfices seront reversés à la Ligue contre le cancer. Caroline Maégoupi, le pianiste et professeur conservatoire du Mans, jouera des œuvres de Haydn, Mendelssohn, Schumann, Fauré, Ravel, etc. Plus d'un siècle de musique. À ses côtés, les jeunes violoncellistes Lise et Fleur Bossard joueront le signe de Camille Saint-Saëns et un nocturne de Tchaïkovski. Vivement intéressée par la musique de chambre, l'accompagnement et la pédagogie, la pianiste participe régulièrement à la saison musicale de l'ensemble Cénoman. Elle s'est produite à deux reprises à la Folle Journée de Nantes et notamment soliste avec orchestre. Le peintre Xavier Kosmalski, artiste originaire de l'Aveyron, installé dans la Sarthe depuis de nombreuses années, est une figure incontournable du pays de Sillé, reconnue dans toute la France et une internationale. Il sera également au rendez-vous. Il peindra un tableau pendant toute la durée du concert et offrira l'œuvre dans le cadre de la tombola organisée par le Lions Club au profit de la Ligue contre le cancer, samedi à 20h à la salle Léon Bénardeau de Ciel-Guillaume, tarif 12 euros, réservation possible au 06 85 14 47 71.

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Votre programme télé pour cette soirée du mardi 13 octobre sur TF1, émission de télé-réalité Koh-Lanta à 21h10, présentée par Denis Brognard. Après avoir marqué de leur empreinte des éditions respectives auxquelles ils ont pris part, des aventurières et aventuriers expérimentés disputent une nouvelle saison totalement folle. En partant, ils ne savaient pas qui serait leur adversaire, mais surtout, ils ne pouvaient s'imaginer que cette nouvelle épopée n'aurait rien à voir avec celles qui ont vécu précédemment. Sur France 2... un documentaire, La Grande Histoire de la Marine, présenté par Julien Bugier à 21h10, forte de ses 116 bâtiments, de ses 180 aéronefs et d'un effectif de plus de 40 000 hommes, la Marine nationale déploie ses bâtiments sur toutes les mers du globe, partout elle protège les ressortissants français, escorte les convois, sécurise les routes maritimes et garantit la souveraineté du pays, protectrice des territoires d'outre-mer, la Marine française veille depuis 400 ans sur les côtes. Sur France 3, téléfilm dramatique Monsieur à 21h10. Catherine est pauvre et parle peu au domaine où elle travaille et fait partie de ses invisibles grâce à qui la ferme tourne. Un soir où elle a la garde de la fille des maîtres de la maison, elle est prise à partie par des bûcherons qui jouent à lui faire peur. Quand elle reprend ses esprits, l'enfant a disparu. Sur France 5, enquête de santé, un magazine à 21h10. Durant des décennies, l'androcure, un traitement dérivé de la progestérone, a été prescrit à des dizaines de milliers de femmes pour traiter l'hyperpilosité, les problèmes d'acné, les dysfonctionnements ovariens ou encore comme simple contraceptif. Mais derrière ce médicament se cachait en fait un risque grave, le développement de méningiomes. Sur M6, série dramatique 911 à 21h10, en première partie, L'ombre du père, Mehdi et Buck apprennent une nouvelle inattendue qui va bouleverser leur vie. Buck et Eddie se rendent à Nashville pour participer aux Jeux nationaux des pompiers. En deuxième partie de la soirée à 21h55, petite escapade en enfer, le vol retour d'Eddie et Buck étant annulé, ils prennent la décision de rentrer en voiture afin d'arriver à temps pour l'anniversaire de N. Un troisième épisode vous sera proposé à 22h50 sur Arte. Un documentaire à 21h, Chine, Russie, Inde et compagnie, nouveau maître du monde. Lancé à l'initiative du Brésil et de la Russie avant d'être largement porté par la Chine, le projet des BRIC, Brésil, Russie, Inde, Chine et Afrique du Sud, vise à remodeler l'ordre international. Ses promoteurs défendent la dédollarisation des échanges mondiaux et contestent la centralité politique, économique et culturelle de l'Occident. Quelques suggestions pour les chaînes de la TNT. On va commencer par TFX à 21h10 avec Qu'est-ce qu'on fait au bon Dieu. Dans la petite mairie de Chinon, la vie d'une famille traditionnelle française est bouleversée par les choix amoureux de ses filles. Claude et Marie Verneuil, fervents gaullistes et traditionnalistes, voient leurs valeurs mises à l'épreuve lorsque leurs trois filles, chacune issue d'un mariage interculturel, décident de se marier avec des hommes d'origine diverse. La première à défier les attentes familiales est Isabelle, qui épouse Rachid Benassem, suivi d'Odile, unissant son destin à celui de David Benichou, et enfin Ségolène, qui choisit de s'engager avec Cao Ling. Les déjeuners familiaux se transforment rapidement en un véritable champ de bataille où les tensions culturelles et les stéréotypes s'entrechoquent, mettant à mal l'harmonie familiale. Alors que Claude et Marie tentent de naviguer à travers ces bouleversements, une nouvelle annonce vient semer le trouble. Leur fille Laure prévoit d'épouser Charles Kofi, dont les parents sont d'origine ivoirienne. Entre rires et conflits, la famille Verneuil devra faire face à ses préjugés et apprendre à embrasser la diversité qui les entoure. Sur Gulli, film d'animation à 21h05, en avant, Yann, le plus jeune, n'a jamais eu l'occasion de connaître son père, décédé alors qu'il n'était qu'un bébé. Leur vie prennent un tournant inattendu lorsqu'ils découvrent un bâton magique ancien capable de ramener leur père à la vie pour une seule journée. Emporté par l'excitation et l'espoir, Yann rêve de rencontrer cet homme qu'il n'a jamais connu, tandis que Barley, son frère aîné, voit là une chance de renouer des liens familiaux. Cependant, lorsque le sort ne se déroule pas comme prévu et que seuls les bas de son père
mère réapparaissent. Un enchaînement de péripéties hilarantes et touchantes s'engage. Les deux frères se lancent alors dans une enquête désespérée, pleine d'aventures pour rechercher une solution avant que le temps ne leur échappe. Au fil de cette aventure cambolesque, Yann et Barley apprennent à se découvrir mutuellement, à développer leurs liens fraternels et à comprendre la véritable signification de la famille et de l'amour. Dans ce voyage plein de magie et d'émotions, les deux frères devront surmonter des obstacles inattendus tout en découvrant leur propre identité et le véritable sens du sacrifice. Et on termine avec la chaîne Sister qui vous propose une comédie à 21h10, La Première Étoile. Dans le tourbillon du quotidien parisien, Suzy mène un combat permanent pour maintenir à flot sa famille aussi attachante que chaotique. Entre les devoirs oubliés, les crises de nerfs et les factures qui s'accumulent, chaque journée ressemble à une course d'obstacles où l'équilibre tient un fil. À ses côtés, Jean Gabriel, son mari, incarne à lui seul l'art de vivre à la légère, un éternel optimiste aussi charmant qu'incapable de résister à une promesse irréfléchie. Quand leur fille aînée, les yeux brillants d'excitation, leur demande de faire du ski en famille, Jean Gabriel, sans hésiter, lui jure que ce rêve deviendra réalité, un engagement qui, une fois prononcé, prend des allures de bombe à retardement.

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2: Les violences conjugales restent une réalité qui touche de nombreuses personnes, souvent dans le silence. Le mercredi 14 octobre, la communauté de communes de la Champagne-Conlinoise et du Pays de Sillé organise une soirée de sensibilisation consacrée aux violences conjugales. Une soirée pour informer, échanger et mieux comprendre les mécanismes de ces violences, mais aussi pour rappeler que des solutions et des dispositifs d'aide existent. Pour nous en parler et nous présenter cette soirée, nous recevons aujourd'hui Monsieur Chavigné, intervenant sociologue judiciaire pour l'association SAGE. Alors, Monsieur Chavigné, bonjour.
3: Bonjour.
2: Pour commencer, pouvez-vous vous présenter à nos auditeurs et nous expliquer votre rôle au sein de l'association SAGE ?
3: Oui, donc moi je suis intervenant socio-judiciaire, donc au sein de l'association du SAGE, Service Associatif d'Appui Judiciaire, qui se trouve dans le tribunal du Mans. Et nous, notre mission, c'est d'intervenir en pré-sentenciel tout au long des mesures, principalement dans le contrôle judiciaire auprès des auteurs de violences conjugales.
2: Quelles sont les missions principales, justement, de l'association SAGE ?
3: Donc on a des stages de sensibilisation, que ça soit alcool, stupéfiants, on a aussi des mesures donc de contrôle judiciaire, et on a aussi des délégués du procureur qui proposent des alternatives aux poursuites.
2: Alors justement, est organisée le mercredi 14 octobre une soirée de sensibilisation consacrée aux violences conjugales. Pourquoi avoir souhaité de mettre en place cette soirée ?
3: Alors, ce qu'il faut savoir, c'est qu'en 2021, il y a eu un appel au projet par le ministère chargé de l'égalité des femmes et des hommes au niveau national pour créer les CPCA, donc Centre de prise en charge des auteurs. Dans chaque département en France, vous avez un CPCA. Aujourd'hui, c'est l'association du SAGE et de l'association du CAV, donc Centre d'accueil des auteurs de violence, qui sont porteurs de ce CPCA. Ça permet à chaque auteur de pouvoir être accompagné sur un département lorsqu'il commet ou lorsqu'il veut être accompagné sur des violences. Dans le cadre du CPCA, on s'est dit, allons sensibiliser les professionnels et les bénévoles du territoire sartois sur les violences conjugales. Donc, je co-anime avec une juriste de l'association France Victimes 72.
2: Quand on parle de violence conjugale, de quoi parle-t-on exactement ? Quelles sont les différentes formes que peuvent prendre ces violences ?
3: C'est tout l'intérêt de cette sensibilisation. C'est que d'abord, on va définir ensemble les violences conjugales. Pour la majorité, on pense tout de suite aux violences physiques. Mais c'est pas que ça, les violences conjugales. Il y a les violences psychologiques, économiques, administratives, sexuelles. Et donc ça, on l'aborde dans cette sensibilisation pour essayer de bien comprendre ce que ça veut dire la violence conjugale et aussi comprendre les mécanismes, comme vous l'avez cité en début d'entretien.
2: Pourquoi est-il parfois si difficile pour une victime de parler de ce qu'elle vit ou de quitter une situation de violence ?
3: Parce que déjà ça peut faire peur, parce que des fois on a une méconnaissance vers qui s'adresser. On pense, est-ce qu'on doit aller porter plainte ? Est-ce qu'on a une association locale qui peut nous soutenir ? Est-ce qu'on va être jugé ? Est-ce qu'on va être entendu ? Tous ces questionnements, ça peut en effet inquiéter les victimes. Donc par méconnaissance aussi des fois de ce qui peut se faire sur le territoire, notamment sur le cadre CPS, l'objectif de la sensibilisation, c'est que chacun puisse savoir vers qui s'adresser. Ou si même nous, on est témoins autour de nous de violences conjugales, comment faire, vers qui s'adresser ? C'est ça aussi l'objectif de la sensibilisation.
2: Cette soirée s'adresse-t-elle uniquement aux victimes ou est-elle ouverte à tout le monde ?
3: Pas du tout, c'est pas du tout l'objectif. L'objectif, c'est vraiment de s'adresser auprès des bénévoles associatifs, mais aussi des professionnels, que ce soit l'éducation nationale, la santé, et enfin tous les élus locaux qui sont au cœur du terrain et qui peuvent être amenés à entendre ou être victimes en tout cas de ce genre de situation, et c'est important.
2: Concrètement, comment va se dérouler la soirée du 14 octobre ? Qu'est-ce que les personnes qui viendront pourront découvrir ou entendre ?
3: Donc en fait, c'est on va dire en trois temps. Le premier temps, on définit donc les violences conjugales avec ma collègue juriste de l'association France Victimes. Dans un deuxième temps, on explique vraiment le parcours judiciaire des auteurs de violences conjugales en Sarthe. Donc vraiment de la plainte jusqu'au jugement, comment ça se passe concrètement sur le département. Et la dernière partie, on sensibilise l'assistance à l'accompagnement et au soutien des victimes de violences, vers qui s'adresser, vers quelle association se tourner. Et enfin, on explique aussi comment on accompagne les auteurs concrètement sur le département.
2: Quel conseil peut-on donner à une personne qui peut être victime de violences conjugales ou qui s'inquiète pour un proche ?
3: Le conseil, c'est de se dire qu'elle n'est pas seule, qu'il existe beaucoup de gens aujourd'hui qui sont prêts à la soutenir, qu'on n'est pas là pour la juger, bien au contraire, qu'il faut qu'elle se sente en tout cas écoutée et qu'elle n'ait pas peur d'aller tout de suite en parler auprès des associations qui les soutiennent. Alors, on peut citer France Victimes, mais j'ai

0: On peut citer donc le CDFF, on peut citer aussi Solidarité Femmes 72 qui sont réellement présents sur le territoire sartois.
1: Pouvez-vous nous rappeler les informations pratiques concernant cette soirée, les dates, l'heure, le lieu et les modalités de participation ?
0: Donc c'est le mercredi 14 octobre de 18h30 à 20h30 au pôle intercommunal à Conly. Ça s'adresse à tout professionnel, tout bénévole, tous élus. Il suffit de contacter donc le numéro de la 4CPS ou sur les réseaux sociaux de connecter directement avec le QR code pour s'inscrire.
1: Le numéro de la 4CPS ?
0: Donc le numéro de la 4CPS, c'est 02 43 52 11 67.
1: Quels sont les prochains projets justement pour l'association SAGE ?
0: Donc nous, l'objectif, c'est de poursuivre ces sensibilisations auprès des professionnels de tous les autres départements. Là, c'est la première fois qu'on va pouvoir se tourner auprès des élus locaux, grâce à Madame Potin, la chargée de mission du contrat local santé, qui a été moteur pour mettre en place cette sensibilisation. Mais nous, on souhaite maintenant le démocratiser, le faire sur tout le reste du département sartois. On a pu déjà commencer auprès des professionnels, que ce soit la PMI, France Travail, mais nous voulons continuer encore plus.
1: Pour terminer, quel serait votre mot de la fin ?
0: Rappeler le numéro de l'équipe de violence conjugale, donc le 3919, accessible à tout le monde, mais aussi rappeler le numéro du 08 019 019 11 pour prévenir les violences conjugales auprès des auteurs.
1: Merci Monsieur Chauvigné d'avoir été avec nous pour nous présenter cette soirée de sensibilisation aux violences conjugales. Un rendez-vous important pour informer, sensibiliser et rappeler que face aux violences, la parole et l'accompagnement sont essentiels. On rappelle donc que cette soirée aura lieu le mercredi 14 octobre au pôle intercommunal de Conly de 18h30 à 20h30. Je vous dis au revoir.
0: Merci beaucoup, au revoir.

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2: Du sport et de la solidarité au programme à Wasseau-le-Petit. Dans le cadre d'Octobre Rose, la campagne de sensibilisation au dépistage du cancer du sein, l'US Wasseau-le-Petit organise des matchs de gala le mardi 13 octobre. Un événement sportif placé sous le signe de la mobilisation et du partage pour soutenir cette cause qui concerne de nombreuses femmes. Comment est née cette initiative? Quelles animations sont prévues? Et comment le club souhaite-t-il s'engager dans cette campagne de sensibilisation? Pour en parler, nous recevons Stéphanie Gaucher-Guillon, trésorière de l'US Wasseau-le-Petit. Alors Madame Gaucher-Guillon, bonjour.
3: Bonjour.
2: Pour commencer, pouvez-vous nous présenter l'US Wasseau-le-Petit? Quelle est l'histoire du club et quelle activité sportive propose-t-elle?
3: Alors l'histoire du club, eh bien, c'est une longue histoire puisque la création du club remonte à 1933, alors avec des petites périodes de veille. Aujourd'hui, nous avons deux équipes, une équipe de foot à 7 dirigée par Jean-François Leroux, et une équipe de foot à 11, coachée par Stéphane Gaucher-Guillon. Voilà, alors l'équipe de foot à 7 évolue en D3 et l'équipe de foot à 11 en D4, avec bien sûr l'objectif d'une montée en D3.
2: Quelle place occupe le club dans la vie locale et dans la commune d'Oisseau-le-Petit?
3: Eh bien écoutez, on est un club de foot, de sport, mais notre souhait c'est aussi de participer justement à la vie locale, au bien vivre ensemble, de participer à créer des événements, à réunir des gens autour du sport, mais pas que, voilà. Et c'est vrai qu'on a des liens quand même très étroits avec la mairie, qui nous soutient beaucoup, notamment on a des sponsors sur la commune, les ambulances nuit et jour, on organise des événements sportifs, mais pas que.
2: Le mardi 13 octobre, vous organisez des matchs de gala dans le cadre d'Octobre Rose. Comment est née cette initiative?
3: Eh bien, écoutez, l'année dernière, on a organisé un loto, on a reversé une partie des bénéfices à la Ligue contre le cancer et on s'était déjà interrogé pour faire un événement autour d'Octobre Rose parce que c'est une cause qui nous concerne toutes et tous. Voilà, ça peut être nous demain, ça peut être notre maman, nos sœurs, nos amis et qu'on avait envie, nous aussi, de contribuer à la solidarité nationale et à soutenir cette cause de lutte contre le cancer. Donc, l'idée, c'est déjà de faire venir des équipes féminines. Alors nous, on n'a que des équipes, pour l'instant, en tout cas, de garçons, de seniors. Donc du coup, on a deux équipes féminines qui nous retrouvent, Condé-sur-Sarthe, dans l'Orne, et Fier, dans la Sarthe, qui sont nos voisins et amis aussi. Voilà, et l'idée, c'était comme un mini-tournoi. Enfin voilà, moi j'ai appelé ça match de gala parce que l'idée vraiment, c'est de faire venir les gens, c'est de faire jouer, c'est de réunir et puis de faire en sorte qu'on puisse aussi obtenir des dons pour la lutte contre le cancer.
2: Concrètement, comment va se dérouler cette soirée du mardi 13 octobre?
3: Alors, on va commencer à 18h30. On a des petites animations. Alors, on n'a pas toutes les animations qu'on aurait souhaité, mais je pense que l'année prochaine, on s'y prendra un peu plus tôt et de manière un peu différente. Mais cette année, le Centre Social de la Haute-Sarthe, qui est aussi notre partenaire, met à notre disposition des jeux en bois. Les joueurs vont aussi organiser des jeux autour du ballon rond, alors avec un fond musical, vente de rubans roses, restauration et buvette sur place. Et nous aurons aussi un stand d'information, voilà, concernant le cancer du sein et la lutte contre le cancer du sein.
2: Octobre Rose est avant tout une campagne de sensibilisation au dépistage du cancer du sein. Quel message souhaitez-vous faire passer à travers cet événement sportif?
3: Eh bien, c'est avant tout un message de solidarité. C'est un petit peu ce qu'on a noté sur les flyers. C'est qu'il faut unir nos forces, voilà, de chacun, des forces, être solidaires et que chacun peut contribuer à la lutte contre le cancer parce qu'aujourd'hui, c'est devenu quelque chose d'assez très important, le cancer du sein, qui peut toucher beaucoup, beaucoup de femmes. Un petit don, voilà, c'est des petits ruisseaux qui font les grandes rivières.
2: Que représente pour un club amateur comme le vôtre le fait de pouvoir agir à son échelle pour une cause de santé publique?
3: Eh bien écoutez, nous c'est important parce que c'est ce que je vous expliquais tout à l'heure, au-delà d'être un club de foot, c'est important de participer à la solidarité locale, nationale et de participer. participer au bien vivre ensemble.
2: Pour les auditeurs qui souhaitent venir assister à ces matchs de gala, pouvez-vous nous rappeler les informations pratiques, horaires, lieux et éventuellement modalités de participation?
3: Alors, ça se tiendra donc au stade des Champs-Roux à Wasseau-le-Petit, alors le 13 octobre, à partir de 18h30. Pour information quand même, on a conscience que c'est en semaine, que c'est quand même un mardi soir et que les enfants n'ont pas classe le lendemain, mais que toutefois, c'est pas une manifestation qui se terminera très tard. Je pense qu'à 21h15, ça sera terminé. C'est important de souligner.
2: Pour les auditeurs qui souhaitent en savoir plus sur votre club, sur votre actualité, obtenir des renseignements sur ces matchs de gala du 13 octobre, comment peuvent-ils vous contacter?
3: Eh bien, écoutez, moi, on peut nous contacter alors par mail à l'adresse 72uswasso@gmail.com ou ils peuvent également me contacter au 06 82 10 26 53.
2: Y a-t-il des projets ou des ambitions pour ce club à Wasseau-le-Petit?
3: Alors, l'ambition des joueurs, c'est un passage en Détroit, de gagner le championnat dans lequel nous sommes engagés, éventuellement de progresser le plus loin possible dans la Coupe de la Sarthe, et puis de participer au bien vivre ensemble et à l'animation locale avec nos trois valeurs qui sont respect, engagement et solidarité.
2: Enfin, quel serait votre mot de la fin pour donner notamment envie au public de se mobiliser à vos côtés le 13 octobre?
3: Eh bien, venez nombreux, venez nous aider à participer à la lutte contre le cancer, pour faire du sain.
2: Merci Madame Gaucher-Guillon d'avoir été avec nous pour présenter cette belle initiative solidaire. Rendez-vous donc le mardi 13 octobre pour les matchs de gala organisés dans le cadre d'Octobre Rose. Une occasion de mêler sport, convivialité, solidarité autour d'une cause essentielle, la sensibilisation au cancer du sein et l'importance du dépistage. Je vous dis au revoir.
3: Merci à vous, au revoir.

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3: Comment bien vieillir chez soi tout en restant au cœur de sa commune, entre aménagement de l'habitat, revitalisation locale et nouveaux services, les initiatives se multiplient. Et pour découvrir ce qui se met en place près de chez vous, notamment du côté de Ciel-Guillaume, nous recevons sur l'antenne de Radio Alpes-Mancelles Maria Martin, chef de projet Petite Ville de Demain. Bonjour Maria.
4: Bonjour.
3: Pour commencer, si vous pourriez vous présenter brièvement et nous dire quelles sont vos missions au service de la commune de Ciel-Guillaume.
4: Je travaille à Ciel-Guillaume depuis bientôt 2 ans. Donc, j'accompagne les élus sur la mise en place des projets de revitalisation. Donc, ça concerne notamment la rénovation de l'habitat ancien en cœur de ville et aussi sur des projets de mobilité, enfin mobilité douce notamment. Et un peu aussi sur les événements. Enfin, la vie plus, on va dire, tout ce qui relève en fait du commerce, de l'activité commerciale et de la revitalisation, de façon générale en fait, du cœur de ville.
3: Donc l'habitat, le cadre de vie sont au cœur de vos réflexions dans ce cadre de Petite Ville de Demain. Comment est-ce que le programme Petite Ville de Demain répond aux besoins spécifiques de la population locale ?
4: Alors, le programme Petite Ville de Demain, c'est un dispositif au niveau national. Donc, il y a 5 volets et qui conforment le dispositif. Il y a un volet spécifique à l'habitat. Donc, et on a des aides, en fait, financières pour tout ce qui est ingénierie. Donc, toute la partie études, diagnostic, et pour faire un bilan, en fait, un constat sur le sujet de l'habitat dans les territoires. Donc, c'est de cette façon-là que le dispositif nous aide à avancer, en fait, sur ces sujets-là.
3: Donc, la ville de Ciel-Guillaume tiendra le mercredi 14 octobre une conférence consacrée aux enjeux d'habitat face au vieillissement de la population avec notamment un invité, Bruno Parmentier. Alors déjà, parlez-nous de cet invité, pourquoi l'avoir choisi et comment cette thématique sera abordée donc avec les personnes sur place.
4: Et alors, la ville de Ciel-Guillaume s'est emparée d'une OPRU, d'une opération des programmations de l'amélioration de l'habitat depuis 2025. Donc, et cette opération, elle est conduite par Solia. Solia, c'est l'opérateur qui accompagne en fait la commune et les porteurs du projet. Et Bruno Parmentier a été, il a précédé Solia pendant plusieurs années. Mais en parallèle, c'est un expert en fait sur les sujets et de l'habitat. Et notamment sur l'adaptation du logement. Donc, il propose cette conférence et dans ces cadres-là, on a souhaité l'inviter, enfin l'avoir parmi nous. On s'était dit que c'était une chance parce qu'il est connu et au niveau national, il a déjà publié plusieurs ouvrages. Donc, notamment celui-là des bienveillir bienveillir chez soi en résumé. Donc c'est dans ces cadres-là que Bruno Parmentier sera sur pied.
3: Donc le rendez-vous est donné à 15h le mercredi 14 octobre, Centre culturel Maurice Thermot à Ciel-Guillaume. Comment va se dérouler ce temps d'échange avec les participants?
4: Oui, et ça va être un rendez-vous, c'est une présentation dans un premier temps sur le constat et sur un constat qui n'est pas unique sur Ciel, en fait sur le vieillissement de la population, sur le désir de rester à domicile et pour la plupart en fait des Français. Il y a beaucoup travaillé avec des stats en fait, donc il y aura déjà ces premiers points à faire, suivis par des échanges sur tout ce qui peut être mis en place en fait, notamment la mobilisation des aides et financières, sur l'accompagnement administratif et technique aussi qui peut être mobilisé pour les porteurs des projets. Donc au départ une conférence et ensuite un temps d'échange avec les participants.
3: Quelques exemples de premiers travaux ou aménagements prioritaires qu'un habitant peut facilement envisager chez lui?
4: Oui, notamment le changement d'une baignoire pour une douche à l'italienne avec des barres de maintien. Et c'est les types de projets qui sont le plus demandés. Et le monte-escalier aussi, ou adaptation d'une cuisine, ça peut être aussi des travaux sur l'adaptation.
3: Voilà, donc une conférence donc, qui s'adresse donc, à tout public, ouvert à tous, mais principalement peut-être aux personnes vieillissantes qui ont besoin d'adapter leur logement. Quel message souhaitez-vous faire passer justement à nos auditeurs qui nous écoutent dans votre secteur pour qu'ils participent à cette conférence? On rappelle la date, mercredi 14 octobre à 15h à la salle Maurice Thermot de Sille-Guillaume.
4: Oui, le public et le cible, c'est effectivement les personnes qui dépassent, on va dire, la soixantaine, et pour pouvoir

0: Enfin, l'idée, c'est vraiment de pouvoir anticiper les travaux et l'adaptation du logement. Et ne pas attendre, en fait, vraiment d'être en difficulté pour démarrer et le projet des travaux et d'adaptation.
1: Voilà, c'est également l'occasion peut-être de rencontrer cet auteur, donc, qui tiendra peut-être à disposition son ouvrage.
0: Oui, tout à fait.
1: Eh bien, merci à vous, Maria Martin, pour cette intervention sur l'antenne de Radio Alpes Mancelles.
0: Merci beaucoup.
1: Au revoir.
0: Merci, au revoir.
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0: Bonjour à toutes et tous. C'est désormais le parquet antiterroriste qui est en charge de l'enquête sur la fusillade à Aubagne. La garde à vue du collégien suspecté d'avoir tiré sur le principal et une professeure hier a été prolongée. Et selon les premiers éléments, il avait probablement adhéré à la mouvance qui glorifie les tueries de masse. L'élève de 14 ans n'a pas expliqué les raisons de son passage à l'acte. Notez qu'un rassemblement est prévu à 18h à Aubagne. L'acte 5 de la mobilisation de la jeunesse. Nouvelle journée d'action partout en France. Le ministère de l'Éducation évoque un mouvement en recul avec moins de lycées perturbés. Les manifestants sont aussi moins nombreux que la semaine dernière. À Paris, des tensions sont en cours avec les forces de l'ordre. Selon le ministre de l'Éducation, Édouard Geffray, 86 000 contributions ont été recensées sur la plateforme de concertation lancée il y a une semaine par le gouvernement. C'est un texte attendu depuis des années par les associations féministes. La loi intégrale contre les violences sexistes et sexuelles est soumise au vote des députés. Ça fait suite à l'affaire Liana et à la mobilisation qui a suivi dans le pays. Le texte, qui comporte maintenant plus de 110 articles, sera ensuite examiné au Sénat. L'Assemblée nationale qui s'attaque aussi au budget 2027, début de l'examen de la partie recette du projet de loi de finances. Il prévoit plus de 54 milliards d'euros d'économies. Après la polémique, Télisson Aurélien sort de son silence. L'auteur canado-haïtien assure à l'AFP cet après-midi qu'aucune phrase de son dernier roman n'a été créée par une intelligence artificielle. Son livre, c'était ça ou mourir, était pointé du doigt pour avoir été écrit avec l'IA, une calomnie et une hérésie, selon lui. En revanche, Télisson Aurélien reconnaît les plagiats dans certains articles et présente ses excuses. Enfin, le pape Léon XIV est arrivé à l'hôpital de Rome à la mi-journée, où il va subir une opération pour retirer un nodule au poumon. Une intervention programmée cet après-midi, indique le Vatican. Le pape devrait rester hospitalisé pendant environ une semaine. C'est la fin de ce point sur l'actu.
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2: Le bocage est un élément essentiel de nos paysages et joue un rôle important pour l'agriculture, la biodiversité et l'environnement. Pourtant, les haies bocagères sont aujourd'hui menacées et leur entretien représente un véritable enjeu pour les agriculteurs. La SICA Bois Énergimène souhaite justement mieux valoriser cette ressource et faire du bois bocager une véritable filière économique. Avec la mise en place du label haies, l'objectif est notamment de mieux rémunérer le bois issu des haies tout en garantissant des pratiques agricoles durables et en préservant ce patrimoine. Pour nous en parler, nous avons le plaisir de recevoir Aline Julienne, ingénieure agronome au sein de la SICA Bois Énergie du Maine.

0: Alors Madame Julienne, bonjour.
1: Bonjour.
0: Avant de parler du bocage et de la filière bois énergie, pouvez-vous vous présenter à nos auditeurs ?
1: Alors effectivement, je suis technicienne bocage pour Bois Énergie du Maine. Donc mon métier, ça consiste à accompagner les agriculteurs dans la mise en place d'un label, comme vous l'avez dit, le label haie, et plus largement en fait dans la gestion de leur haie. En fait, une haie, ça se récolte, ça peut produire et c'est pas seulement une charge pour les agriculteurs.
0: Quel a été votre parcours et comment êtes-vous devenu ingénieur agronome ?
1: Alors mon parcours, j'ai fait un bac S au lycée Paul Scarron à Ciel-Guillaume. Ensuite, j'ai fait un BTS production animale au lycée agricole de Laval et j'ai fait ensuite une classe prépa qui m'a permis d'avoir une classe d'ingénieur agronome à Rennes. Et après, j'ai travaillé quelques années dans l'accompagnement économique des exploitations. Et donc là, j'ai un petit peu changé, donc toujours dans l'accompagnement des agriculteurs, mais avec un aspect plus environnemental.
0: Qu'est-ce qui vous a amené à travailler aujourd'hui sur les questions liées au bocage, aux haies et à l'agriculture ?
1: Moi, c'est un sujet auquel je suis sensible, dans le sens où les haies sont partout, ça fait vraiment partie de nos paysages chartois auxquels je suis très attachée. Et d'un point de vue agriculteur, avec l'expansion des exploitations, avec la charge de travail qu'il peut y avoir, la haie est souvent vue comme une charge, comme quelque chose qui prend du temps, qui prend de l'argent. Et le concept de Bois Énergie du Maine m'a beaucoup intéressée parce que c'est redonner une valeur économique à la haie, c'est créer une filière pour que le bois ait de nouveau une utilisation comme il pouvait avoir il y a quelques dizaines d'années du temps de nos grands-parents qui chauffaient au bois, qui en avaient vraiment un usage.
0: Quel est votre rôle précisément au sein de la SICA Bois Énergie du Maine ?
1: Alors mon rôle, c'est de mettre en place la labellisation label haie et aussi de réaliser ce qu'on appelle des plans de gestion durable des haies. Donc de faire en fait une planification de la récolte des haies pour les 15 prochaines années sur une exploitation.
0: Qu'est-ce qui vous intéresse particulièrement dans le travail que vous réalisez aujourd'hui ?
1: Ce qui m'intéresse, c'est voir avec les agriculteurs, de leur apprendre, de leur réapprendre comment on fait pour qu'une haie, finalement, elle produise et que ce soit pas quelque chose qu'on subit sur une exploitation.
0: Justement, pouvez-vous nous présenter la SICA Bois Énergie du Maine ? Quel est son rôle auprès des agriculteurs et des territoires ?
1: Alors, SICA, ça veut dire Société d'intérêt coopératif agricole. Donc, c'est en fait, on a un conseil d'administration avec un président et 6 administrateurs. Et puis ensuite, on est 4 salariés. Donc sur la partie organisation des chantiers, on appelle ça un chantier en fait d'abattage. Et ensuite sur la logistique pour le transport des plaquettes vers les chaufferies. En fait nos fournisseurs ce sont les agriculteurs, nos clients ce sont les chaufferies. Et on travaille en partenariat avec une CUMA qui s'appelle CUMA La Cigale, qui est basée à La Guerche et qui a tout le matériel pour abattre les haies, donc pelleteuses et têtes d'abattage, et pour déchiqueter ensuite le bois, tracteur et déchiqueteuse.
0: Pourquoi la question du bocage est-elle devenue un sujet important pour votre structure ?
1: Justement, cette structure a été créée donc en 2009 pour offrir une valorisation au bocage. C'est parti du constat que les haies n'avaient plus de valorisation, donc forcément n'étaient plus intéressantes pour les agriculteurs, et donc c'est de prendre le contre-pied de ça et d'amener une valeur économique, de rémunérer le bois pour que les agriculteurs aient un intérêt à les maintenir.
0: Lorsque l'on parle de filière bois énergie du Maine, de quoi parle-t-on concrètement ?
1: Concrètement, on parle en fait d'une structure qui achète et qui revend du bois à des chaufferies qui s'alimentent avec du bois déchiqueté.
0: Quels sont aujourd'hui les principaux acteurs de cette filière ?
1: Ce sont d'abord les agriculteurs qui sont nos principaux fournisseurs. Donc on en a à peu près 70 par an. On fait des chantiers chez 70 agriculteurs chaque année. Et après, nos clients, on a une cinquantaine de chaufferies, alors de tailles très différentes. Ça peut aller du particulier qui a une surface importante à chauffer jusque des réseaux de chaleur, comme le réseau de chaleur de la ville du Mans qui va être mis en service d'ici une ou deux années.
0: Quel est le rôle justement des agriculteurs ?
1: Le rôle des agriculteurs, pour nous, c'est de nous fournir du bois, mais pas n'importe quel bois. En fait, pour nous, il faut que le bois il soit géré durablement. C'est pas venir prendre toute la ressource et après, peu importe ce que ça advienne. Nous, on a des pratiques déjà de coupe qui sont le plus respectueuses possible de la biologie de l'arbre, qui vont permettre en fait à l'arbre de se régénérer sans dépenser trop d'énergie à cicatriser de la coupe qu'on a pu y faire. Et après, sur le volume qu'on va prélever, on va y aller progressivement. En fait, c'est d'étaler aussi la récolte en fonction de la capacité, du potentiel qu'il y a sur l'exploitation.
0: On parle beaucoup de la disparition des haies bocagères. Quelle est aujourd'hui la situation du bocage dans nos territoires ?
1: Alors elle est quand même mauvaise, il faut le dire. À l'échelle nationale, on estime qu'il y a à peu près 23 000 km de haies qui disparaissent chaque année. Et la réimplantation, elle, est 3 000 km. Alors après, le Pays de la Loire, il faut savoir qu'on fait quand même figure de bon élève quand même, puisque chaque année, il y a 500 km qui sont replantés en région Pays de la Loire, donc c'est quand même pas négligeable. Mais après, au-delà de ça, des haies qui disparaissent, il y a aussi une question d'entretien et d'état en fait. On estime au niveau national, il y a 80% des haies qui sont dégradées. C'est-à-dire une haie qui va être très fine, trop fine finalement, qui va pas permettre d'héberger tout le cortège de faune et de flore qu'elle pourrait héberger si elle était un peu plus importante. Et puis bah, clairement des haies qui sont de plus en plus rabaissées, qui ont des dimensions de plus en plus petites et du coup qui ne peuvent plus produire et qui ne peuvent plus abriter tous les petits animaux qu'elles abritent et aussi bah, remplir leur rôle par rapport à la qualité de l'eau, par rapport à limiter l'érosion.
0: Et pourquoi certaines haies ont-elles disparu au fil des années?
1: Alors ça c'est mon avis personnel, mais je pense que ça vient du fait que bah, pour les agriculteurs qui sont les principaux gestionnaires de la haie, bah, c'est devenu une charge et bah, par rapport à quand même un environnement où il faut être compétitif, ils peuvent pas se payer le luxe de garder les haies pour les garder. En fait, il faut qu'il y ait une rentabilité économique aussi derrière. Donc c'est là, nous, notre objectif, c'est de leur apporter cette rentabilité. Alors, c'est pas des milliers de cents, mais c'est quand même quelque chose qui permet d'équilibrer les comptes à la fin de l'année.
0: Et quelles sont les conséquences de cette disparition pour les agriculteurs et pour l'environnement?
1: Alors, pour les agriculteurs, pour l'environnement, puis même pour nous tous, en fait, les haies, elles jouent un rôle très important dans tout ce qui est cycle de l'eau. Elles permettent de retenir l'eau, elles permettent de la dépolluer, elles permettent de réduire aussi la vitesse à laquelle elle va descendre une pente. Donc ça, c'est pour le bien commun. En fait, le coût de l'eau pour la société, il est très important. Donc déjà, elles ont en fait un intérêt qui est non chiffrable, mais qui est extrêmement important. Et après, l'intérêt de les maintenir, bah, c'est aussi de préserver des paysages, de préserver aussi pour l'aspect touristique. Cet été, on l'a vu, pour l'aspect climatique, on était super bien à l'ombre des haies. Donc c'est plein de petites choses, plein de services qui sont rendus par la haie et qui ont leur intérêt un petit peu tous les jours.
0: Elle a également un impact sur la qualité de l'eau et la protection des sols.
1: Tout à fait, effectivement, sur alors la qualité de l'eau en elle-même, c'est-à-dire que bah, la haie va aider à dépolluer, elle va filtrer l'eau, elle va la rendre en fait sous forme de vapeur qui est pure, et puis aussi sur limiter l'érosion, dans le sens où on va bah, allonger le chemin de l'eau. En fait, l'eau va mettre plus de temps, va serpenter avant d'arriver bah, en bas de la pente.
0: Peut-on également considérer la haie comme un véritable outil pour l'agriculteur?
1: Alors oui, à mon sens, la haie peut être un outil, alors notamment pour les éleveurs, dans le sens où ça va permettre eh ben, d'avoir un abri pour les animaux. On l'a vu cet été, c'était vraiment un super environnement pour les troupeaux, quoi, d'être à l'ombre d'une haie. En général, ils ont bien compris, les vaches ou les autres animaux, l'intérêt d'y être en dessous. Et puis après, c'est un outil aussi en termes, quelquefois, bah, de recréer un maillage bocager, de permettre la circulation des animaux aussi, ça peut être intéressant.
0: Une question se pose alors, entretenir une haie peut-il également permettre de produire du bois ?
1: Effectivement, entretenir une haie, c'est lui laisser aussi prendre de l'ampleur et produire du bois, alors soit sous forme de ce qu'on appelle la sepée, c'est-à-dire que c'est un arbre qui peut supporter d'être coupé à la base et qui va refaire plein de rejets en fait à sa base, ou alors sous forme de têtard. Donc là, c'est ce qu'on connaît aussi dans notre secteur, notamment avec les chênes, ça peut se faire avec des frênes, où on le coupe assez haut et où les branches vont rejeter. Donc tout ça, c'est des méthodes qui permettent vraiment d'avoir une production de bois à l'intérieur de la haie. Après, il y a différentes typologies.

0: Concrètement, l'entretien d'une haie destinée à produire du bois énergie.
1: Concrètement, alors l'entretien, il y a deux phases d'entretien. Il y a l'entretien, on va dire, courant chaque année, où là, on va limiter quand même l'emprise de la haie, mais on va essayer de ne couper que les repousses de l'année, c'est-à-dire ne pas entailler dans du bois qui est plus ancien, parce que là on vient en fait abîmer l'arbre et on vient l'handicaper. Il va consacrer beaucoup plus d'énergie à se réparer qu'à produire, donc si on fait ça on pénalise le potentiel de production et en la laissant quand même prendre un gabarit on va dire raisonnable. L'idée c'est pas que la haie fasse 5 mètres, et déjà quand elle fait 3 mètres on a un bon potentiel de production. Et après il y a, nous on appelle un entretien, c'est la récolte en fait, c'est de venir recéper, retailler, élaguer les arbres, où là on va aller prélever des branches d'un diamètre assez important. On peut être sur du à partir de 15 cm, et où là en fait on va prendre l'entièreté de la branche, mais finalement l'arbre il a qu'un seul endroit à cicatriser, et donc il va pouvoir reproduire après sans avoir dépensé trop d'énergie pour cicatriser.
0: Existe-t-il des pratiques précises permettant de couper du bois tout en assurant le renouvellement de la haie?
1: Alors oui, il existe des pratiques précises. Alors ça se qualifie en termes de qualité de coupe. Et en fait, tout ça, c'est justement, on va dire, centralisé dans le label E, qu'un cahier des charges, mais qu'aussi une méthode, puisque c'est progressif, c'est année après année, pour valider le fait que l'agriculteur, petit à petit, va améliorer la gestion, la coupe de sa haie.
0: Quelle différence faites-vous entre arracher une haie et l'entretenir durablement?
1: Alors, l'arrachage, c'est vraiment quand on va aller enlever la racine. Il n'y aura aucune capacité de repousse à terme. Il n'y a plus de présence de la plante en elle-même. Alors que ce qu'on nous on va appeler souvent, alors ça peut être un terme comme coupe à blanc, comme recépage, où là, en fait, on va venir couper au collet, ou quand même le plus bas possible, parce qu'en fait, ça va permettre ensuite des repousses vigoureuses et qui partent du pied et non pas d'une hauteur qui risquerait après de faire que le bois va éclater plus tard. Donc on vient en fait couper à blanc, mais la racine étant encore présente, le végétal va repartir. C'est un peu comme quand on taille un rosier.
0: Parlons plus en détail du label haie. Qu'est-ce que c'est exactement?
1: Alors le label E, c'est donc une certification qui est reconnue au niveau national depuis 2019 et qui, via un cahier des charges, reconnaît le fait que l'agriculteur met en place des pratiques de gestion qui vont permettre à la haie d'être récoltée maintenant, mais aussi dans plusieurs années. Il y a une vision long terme. Et il est progressif, c'est-à-dire qu'il y a des niveaux qui évoluent tous les 2 ans. Donc on ne demande pas à l'agriculteur d'être parfait dès le début. C'est, il a vraiment la possibilité de commencer à mettre les choses petit à petit. Par contre, effectivement, il doit petit à petit mettre en place des progressions, et en fait à terme voilà, la haie il faut qu'elle fasse 3 mètres de large au plus large, et il faut qu'on le laisse monter un petit peu en hauteur.
0: Pourquoi était-il nécessaire de créer un tel label?
1: Alors je pense que ce label il vient de la nécessité justement de reconnaître les pratiques de gestion des haies qui ne dégradent pas la haie. Comme je vous le disais au début, il y a 80% des haies en France qui sont dégradées, qui sont mal gérées. Donc là c'est favoriser, reconnaître en fait les pratiques qui vont dans le bon sens. Et le label E a l'avantage d'être labellisé au niveau de la PAC pour les agriculteurs et de permettre d'accéder à 20 euros par hectare. Donc ça, c'est supplémentaire par rapport aux autres aides PAC que les agriculteurs peuvent déjà toucher.
0: Comment vérifie-t-on que les haies sont réellement gérées de manière durable?
1: Alors, il y a tout un processus, il y a une méthode qui est reconnue, qui est validée ensuite par un organisme certificateur. Mais bon, globalement, moi, je me déplace sur le terrain, j'explique le cahier des charges et puis après, je vais voir les haies, voir si elles correspondent au cahier des charges. Et puis ensuite, tous les 2 ans, dès qu'il y a eu des coupes, on vient voir si les coupes, pareil, sont bien conformes par rapport au cahier des charges. Donc en fait, c'est un suivi à peu près tous les ans, tous les 2 ans sur le terrain pour vérifier la conformité.
0: Quel avantage ce label peut-il apporter aux agriculteurs?
1: Alors pour les agriculteurs, déjà en termes économiques, je vous le disais, à la PAC, il y a une rémunération de 20 euros supplémentaires par hectare, donc ça s'appelle le bonus E, où il faut être labellisé tout simplement. Et ensuite, nous, à Bois Énergie du Maine, on rachète le bois plus cher aux agriculteurs. En fait, un chantier qu'on ferait de bout en bout, à la fin, on rémunère l'agriculteur 10 euros de la tonne de bois sorti, et là on va être à 20 euros pour du bois labellisé.
0: Est-ce que le fait de mieux rémunérer le bois peut encourager les agriculteurs à conserver et à entretenir davantage leur haie?
1: Oui, c'est ce qu'on espère justement, c'est donner un intérêt économique au travail qui va être fait, à l'engagement des agriculteurs.
0: Peut-on finalement parvenir à un modèle dans lequel l'agriculteur est rémunéré pour un travail qui bénéficie également à l'environnement?
1: Oui, effectivement, c'est ça, c'est notre but, c'est d'avoir un système gagnant-gagnant.
0: Le bois bocager est notamment utilisé comme bois énergie. Qu'est-ce que cela signifie concrètement?
1: Alors concrètement, le bois énergie, en fait, c'est ce qu'on appelle le bois déchiqueté, c'est-à-dire qu'on va être sur des très gros copeaux, à peu près 3-4 cm, on n'est vraiment pas dans le copeau de Syrie, on est sur le bois déchiqueté qui permet du coup d'alimenter des chaudières d'assez grosse puissance. On commence à partir de 200 mètres carrés par exemple, jusqu'à des réseaux de chaleur comme la ville du Mont qui va être vraiment très très important en termes de volume. Et donc là, en fait, c'est du bois qui va alimenter en continu une chaudière. Donc on n'a pas la contrainte d'approvisionnement comme du bois bûche par exemple. Donc en fait, le bois énergie, c'est tout le bois qui va permettre permettre globalement à faire de la chaleur.
0: Pourquoi privilégier une source locale comme le bois bocager?
1: Parce que ça permet justement de participer en fait à l'économie locale, à une économie circulaire. En fait, on rémunère finalement l'agriculteur qui est sûrement à moins de 20 km de sa commune, quoi. Nous, on travaille uniquement à l'échelle sartoise.
0: Donc une véritable économie circulaire avec une ressource produite et valorisée localement.
1: Exactement, c'est notre credo.
0: Comment concilier les besoins économiques des agriculteurs avec les objectifs environnementaux liés à la préservation des haies?
1: Je pense que justement, il faut essayer de présenter les choses non pas sous forme de contraintes, mais plutôt sous forme d'opportunités. Une haie qu'on ne récolte pas, en fait, c'est qu'on ne fait pas de produit. Et par contre, on a quand même la charge de l'entretenir tous les ans. Donc là, c'est de changer un petit peu le mode de fonctionnement pour que finalement la haie soit une opportunité.
0: Quel regard les agriculteurs portent-ils aujourd'hui sur cette démarche? Sont-ils de plus en plus nombreux à s'y intéresser?
1: En fait, la démarche a commencé, on va dire, là, début septembre, puisque moi, je suis arrivée en juillet dans l'entreprise. J'ai déjà une quinzaine d'agriculteurs qui sont intéressés pour aller plus loin dans la démarche, alors qu'on n'a pas fait énormément de communication. Donc, je pense que ça peut prendre assez rapidement. Et après, on a l'exemple un peu de nos homologues en Mayenne, qui ont plus d'une centaine d'agriculteurs qui sont labellisés. Donc, nous, on y croit vraiment.
0: Mais quelles sont les principales difficultés rencontrées sur le terrain pour développer cette filière?
1: Alors, les principaux freins, ça peut être justement la crainte d'une lourdeur administrative. C'est pour ça que justement, moi, j'ai été embauchée pour vraiment faciliter les choses et que l'agriculteur ne consacre que le temps qui va vraiment être utile et qu'il ne soit pas embêté par le côté, on va dire, paperasse, information. Voilà, c'est vraiment de simplifier les choses et d'avoir un interlocuteur privilégié pour aller plus vite et simplifier les choses pour l'agriculteur.
0: Est-ce que le manque de connaissances sur l'entretien des haies peut encore constituer un frein?
1: Oui, je pense tout à fait, le manque de connaissances. Moi, j'ai fait un cursus agricole, on m'a pas parlé de la haie pendant les 5 ans que j'ai passé dans ces études. Donc effectivement, la haie est un peu entre deux. C'est-à-dire que c'est un arbre, mais il n'y a pas d'intérêt parce que c'est pas dans une forêt. Et pour l'agricole, c'est un arbre, mais du coup, on ne sait pas comment le récolter, on ne sait pas comment l'entretenir.
0: Aujourd'hui, quels sont les premiers résultats obtenus par la SICA Bois Énergie du Maine avec cette démarche?
1: Alors, on est vraiment au tout début, puisque je vous disais, moi, je suis arrivée en juillet. Donc, les résultats, pour le moment, ils sont plutôt encourageants, dans le sens où on a une quinzaine d'agriculteurs qui sont intéressés pour aller plus loin. Et je pense qu'on pourra facilement trouver une vingtaine d'ici cet hiver.
0: Est-ce que vous sentez un regain d'intérêt pour le bocage et pour la plantation ou la restauration des haies?
1: Oui, plutôt. Alors en plus, nous, on a la chance du coup d'être en contact avec des agriculteurs qui sont intéressés par le sujet de la haie. Donc oui, on sent cette envie et puis ce bon sens en fait de reprendre finalement un petit peu les pratiques des anciens, mais tout en facilitant le travail et en sécurisant aussi l'intervention sur les haies.
0: Quelles sont les prochaines étapes pour développer cette filière bois énergie du Maine?
1: Les prochaines étapes, ça va être vraiment de rentrer dans le vif, dans la pratique avec les audits chez les agriculteurs, donc à partir sûrement du mois de janvier, pour valider leur rentrer dans le groupe en fait qu'on va labelliser, donc qui va s'appeler une OCG, ça c'est les termes vraiment techniques, justement nous de faire reconnaître cette OCG pour que les agriculteurs puissent bénéficier dès la PAC 2027, donc dès le mois d'avril, puissent le déclarer dans leur PAC et donc bénéficier des 20 euros supplémentaires. Et après les étapes, ça va être aussi d'aller un petit peu plus loin, par exemple de proposer ce qu'on appelle les plans de gestion durable des haies, où là on regarde le potentiel de production sur les 15 prochaines années. Et puis après on pourra imaginer peut-être des partenariats avec le monde aussi, on va dire, politique rurale, avec les collectivités, peut-être qu'on pourra mettre en place aussi des actions pour aussi valoriser localement la haie.
0: Si vous deviez expliquer en quelques mots à un agriculteur pourquoi il est intéressant de conserver et d'entretenir ses haies, que lui diriez-vous?
1: Je lui dirais que la haie, elle a un intérêt pour tous, comme on l'a dit, pour la biodiversité, pour l'eau, et même pour lui, pour par exemple pour des animaux, ça a vraiment un intérêt en termes de confort. Et puis alors c'est un cycle long, la haie. C'est ça qui est bizarre pour les agriculteurs, c'est que les agriculteurs sont habitués à travailler à l'échelle d'une année, deux, trois années, peut-être pour les éleveurs. Là, on travaille sur un cycle de 15 ans. Mais à mon sens, il y a vraiment un potentiel, une valorisation locale qui est possible.
0: Enfin, quel avenir imaginez-vous pour le bocage dans nos territoires?
1: J'imagine un avenir vraiment super. J'imagine au moins un maintien des haies et une amélioration de leur état. La plantation, c'est nécessaire, mais c'est pas adapté partout. Donc déjà, je pense que maintenir l'existant et l'améliorer, c'est déjà un beau défi pour les prochaines années.
0: Pour les personnes qui souhaiteraient en savoir davantage sur la SICA Bois Énergie du Maine, sur le label haie et sur l'accompagnement proposé aux agriculteurs, comment peuvent-elles vous contacter?
1: Déjà par téléphone. Donc moi je suis Aline Julienne, je suis technicienne bocage, donc mon numéro de téléphone c'est le 06 08 98 72 54. Et j'ai mon collègue aussi, Jean-François Viau, donc lui qui s'occupe de toute la partie, on va dire, organisation des chantiers, logistique, qui est joignable aussi par téléphone, donc 06 77 21 20 35. Et après, vous pouvez retrouver notre site internet, donc boisenergiedumaine.fr, ou par mail boisenergiedumaine@gmail.com. Il n'y a pas de tiré, pas d'espace.
0: Pour terminer cette interview, je vous laisse le mot de la fin.
1: Eh ben, vive les.
0: Merci Madame Julienne d'avoir accepté de répondre à nos questions et de nous avoir expliqué les enjeux liés au bocage, à la préservation des haies et au développement de la filière bois énergie. On retiendra que les haies représentent bien plus qu'un simple élément de notre paysage. Elles constituent à la fois un atout pour l'agriculture, la biodiversité, l'environnement, mais aussi une ressource qui peut être valorisée durablement. Je vous remercie encore et je vous dis à bientôt.
1: Merci à vous.
0: Au revoir.
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Aujourd'hui, nous recevons Fabien Lavanry, habitant d'Écouves, qui vient de créer son entreprise Click and Play. À travers cette nouvelle activité, il propose la création de sites internet et d'applications, mais aussi l'animation d'événements grâce à des jeux d'ambiance qu'il imagine et conçoit lui-même. Alors nous allons découvrir avec lui son entreprise, ses créations et ses projets.

0: Alors, monsieur Lavanry, bonjour.
1: Bonjour.
0: Pour commencer, pouvez-vous vous présenter? Quel a été votre parcours professionnel et quelle est aujourd'hui votre activité?
1: Oui, alors, donc, Fabien Lavanry, j'ai fait des études donc, en comptabilité. Je suis actuellement responsable administratif et financier donc, de l'association d'insertion Alençonnette, qui est actuellement un chantier d'insertion sur Alençon. Et du coup, j'ai créé en juillet 2026 Click and Play, qui est donc effectivement, comme vous l'avez dit, une société qui développe des sites web, des applications et des expériences interactives.
0: Vous avez justement créé cette entreprise Click and Play, mais d'où est née cette idée? Qu'est-ce qui vous a donné envie de vous lancer dans cette nouvelle aventure?
1: Alors, je suis depuis 2020 président donc de l'association Radon Loisirs, donc qui est une association domiciliée à Écouves. Et du coup, dans cette association, on propose pas mal d'activités hebdomadaires et culturelles, enfin sportives et culturelles. Et donc du coup, on a, suite à la sortie de la série Loup-garou sur Canal+, j'ai eu l'idée de créer un loup-garou géant. Donc du coup, on a réuni à peu près une trentaine de personnes par session. Donc moi, en tant que maître du jeu, en tant qu'animateur, il était compliqué pour moi de me souvenir les rôles de tout le monde. À 30 personnes, c'est très compliqué de savoir qui est qui. Enfin voilà, qui doit mourir en même temps que qui. Voilà, ça devenait un peu chaotique les parties. Enfin voilà, même si on arrivait à s'en sortir avec des antisèches, avec un assistant, etc. Je voulais simplifier la chose. Et donc à partir de ce moment-là, toujours sous le signe du bénévolat, j'ai développé Loup-garou Master, qui est donc la première application officielle de Click and Play, donc qui permet de créer des parties de loup-garou géants où chacun joue sur son téléphone.
0: Justement, expliquez-nous concrètement qu'est-ce que c'est Click and Play, quels services ou quelles activités proposez-vous à travers votre entreprise?
1: Alors, Click and Play, donc la société permet de créer des sites web. Voilà, récemment, j'ai créé le site web donc d'Animove, qui est spécialisé donc dans la médiation animale. Donc voilà, le premier service réellement, ça va être la création de sites web, sites internet, boutiques en ligne, enfin voilà, e-commerce. On va vraiment se spécialiser là-dedans. Le deuxième service, ça va être la création et le développement d'applications Android. Donc, typiquement, pour vous donner une idée, pour la société Éveillez-moi, j'ai développé Éveillez-moi musique, qui permet lors de séances d'éveil musical de jouer en fait des instruments, des sons du quotidien pour faire découvrir aux plus petits vraiment les sons du quotidien. Et la troisième partie, c'est les expériences interactives du coup, qui actuellement compte Loup-garou Master et qui va avoir entré Click and Quiz, donc un quiz géant, pareil sur téléphone avec des jokers, etc. Voilà, tout un jeu d'ambiance qui peut accueillir jusqu'à 100 personnes en équipe ou en solo.
0: Justement, pourquoi avoir choisi le nom Click and Play pour votre entreprise? Qu'est-ce que ce nom représente pour vous et votre activité?
1: Alors, le nom Click and Play, quand j'ai créé la société, c'est vrai que du coup je voulais un nom voilà, qui claque, un nom vraiment qu'on se rappelle assez facilement, donc Click qui est dédié vraiment au site internet, vraiment le Click pour le site internet et le Play pour l'ambiance des jeux interactifs. Ce nom, je tiens à le préciser, il ne vient pas de moi, c'est mon épouse du coup qui l'a trouvé et voilà, qui m'a dit Click and Play, je trouve que c'est super bien et du coup voilà, moi j'ai tout de suite adopté Click and Play et voilà, on a travaillé ensemble sur la charte graphique, sur tout ça.
0: Alors rappelez-nous, comment a débuté cette aventure? Quelles ont été vos premières étapes pour lancer Click and Play?
1: Alors, Click and Play, donc ça a réellement débuté en juillet 2026. Officiellement, même si du coup officieusement ça a débuté beaucoup plus tôt sous le signe du bénévolat et pas réellement sous le terme entrepreneuriat. Typiquement, on a fait donc l'application Loup-garou Master. J'ai développé l'application Loup-garou Master. On a eu quelques sessions de test lors de nos événements Loup-garou Master avec l'association Radon Loisirs. Et du coup, on a testé l'application en temps réel, voir la réaction des gens, si ça leur plaisait, ça leur plaisait pas. Et l'application a tout de suite été adoptée. Les sessions Loup-garou organisées par l'association Radon Loisirs sont complètes. La dernière session qu'on a faite a eu lieu en juin 2026. Au camping des Couves, on était 34 participants. Voilà. Je ne sais pas si vous vous rendez compte à vrai ce que ça représente 34 participants sur une partie de loup-garou, c'est énorme. Et donc du coup, on a vraiment peaufiné l'application pour qu'elle soit au plus réel du jeu. On prend réellement toutes les règles du jeu. Voilà, la dernière petite tips que j'ai amélioré sur l'application, en fait, j'ai créé un canal de discussion pour les amoureux. En fait, ils peuvent discuter vraiment tout en privé. Lorsque je les réveille la nuit, ils peuvent vraiment se créer des alliances, etc. Vraiment que eux deux. Et c'est vraiment un canal privé. Voilà, ils sont vraiment les seuls à les voir.
0: Et d'ailleurs, pourquoi avoir choisi de vous lancer dans la création de sites internet et d'applications? Quels sont leurs rôles?
1: Alors, l'application de sites internet et d'applications, ça allait en fait avec l'animation. C'est vraiment du complément de ce que je propose initialement. Voilà. L'animation d'application, ça me permet de montrer aux gens ce que je sais développer, ce que je sais faire. La création d'applications, c'est vraiment pour un particulier, pour une entreprise qui a vraiment un projet défini et qui du coup voilà, aimerait avoir sa propre application pour développer son activité. Et idem pour le site internet. Voilà, je propose vraiment des sites vitrines, des petits sites boutiques. On n'est pas sur un gros développement d'un site internet d'une grande entreprise. On est vraiment sur des sites internet d'une ME, d'une PME, voilà. Enfin, vraiment un site internet vivant, un site internet moderne, mais voilà, on reste vraiment sur un site vitrine.
0: Alors concrètement, comment cela fonctionne ?
1: Alors, comment cela fonctionne ? Bah, dans un premier temps, j'ai un premier contact avec le client pour vraiment établir ce qu'il veut, vraiment le nombre de pages, vraiment voilà, comment il veut construire son site. Derrière, moi, je récupère toutes les informations et je lui fais en fait une première proposition visuelle. On travaille autour de cette proposition visuelle et derrière, après, voilà, on travaille ensemble. Le client me fournit les images, le texte, vraiment ce qu'il veut, où est-ce qu'il le veut. Et moi, en fait, je m'occupe de coder, de tout placer au bon endroit. On a plusieurs entretiens en fait qui sont prévus au cours du développement afin de faire un point sur vraiment ce qu'il est déjà codé, correspond à ce qu'il attend, etc.
0: Et concernant les jeux d'ambiance que vous concevez, à partir de combien de personnes peut-on y jouer ? Et jusqu'à combien de participants pouvez-vous aller ?
1: Alors, actuellement, on est sur Loup-Garou Master. Ça peut se jouer à partir de 8 joueurs, sachant que Click and Play propose l'animation complète vraiment à partir de 12 joueurs. Afin de pouvoir rentrer dans nos frais de déplacement, etc., on va pouvoir vraiment organiser à partir de 12 joueurs, même si l'application est codée pour débuter à partir de 8 joueurs. Elle peut aller actuellement jusqu'à 38 joueurs, sachant qu'on va essayer d'évoluer en fait au fur et à mesure du développement d'Asmodée, savoir ce qu'il prévoit comme nouveaux rôles, etc., pour essayer de les implémenter également dans l'application. Donc actuellement, officiellement, Loup-Garou Master peut aller de 8 à 38 joueurs. Concernant Click and Quiz, donc qui est vraiment en phase de finition, hein, on a eu une première grande soirée bêta test où on avait 30 joueurs le 27 août dernier. L'application, elle a très bien tourné. On était vraiment sur la première grosse soirée événement de test. Donc tout a très bien tourné. J'ai fait quelques améliorations là dernièrement. Donc Click and Quiz peut accueillir de 2 jusqu'à 100 joueurs en solo ou en équipe.

0: Michel Debré comme député. Étant un homme politique de poids, il a pu moderniser l'île, construire des écoles et des collèges, etc. Ainsi, la vie des Réunionnais devient plus agréable. Et il y aura toujours des insatisfaits, malgré quoi qu'on fasse. Écoutons Anne Silla, qui nous chante « Si j'étais un homme », écrit et composé par Diane Tell, sorti en 1981.
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grossièrement la Réunion est au sud de Madagascar. Maintenant, je vous emmène au nord de l'île de Madagascar, à Mayotte. En maorais, se dit l'île Maorée. Mayotte est officiellement

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j'ai écrit une chanson sur la santé mentale qui s'appelle Comme un oiseau. Et si jamais là tout de suite t'es dans le même cas que moi il y a quelques temps, sache que t'es pas tout seul et que cette chanson elle est pour toi.

0: que je pense qu'il y a un lien, alors là on remonte à la nuit des temps, entre le pouvoir et la virilité. Je pense que en fait les hommes ont inventé le
1: mais
0: pouvoir.
1: Mais ça vous inquiète, rassurez-moi.
0: C'est-à-dire
1: que le pouvoir ne doit pas rester seulement dans la main des hommes.
0: Bien sûr que si, sinon il se dilapide. Elles n'ont pas la même forme d'intelligence que les hommes. Elles n'ont pas la même forme d'approche. Pourquoi ? Demandez au bon Dieu.
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